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1: Bonjour, bonjour à tous. Direction le sud de la France et les 2000 mètres de la piste en gazon à l'hippodrome de Marseille-Borély à l'occasion du Quintet Plus de ce lundi 18 mai 2026. Il réunira 16 galopeurs âgés de 4 ans et au-dessus. La location sera de 50 900 € et le départ prévu vers 13h55. En tête de notre sélection, le 8, Marc Verst vient de prouver son retour en forme. Il peut mettre tout le monde d'accord. Celui 14, Infasummer, qui fera logiquement partie des grands favoris de cette épreuve. Le 9, Amédras, va évoluer dans son jardin ici même. Le 12, Goway, pris de mieux en mieux, placé sur l'échelle des valeurs. Et enfin, l'As court plus vite, pris à sa juste valeur dans cette épreuve. Il complétera notre sélection. Une sélection que vous pouvez retrouver sur ma chaîne YouTube Tom Kazak, les pronostics hippiques avec mes dernières minutes. Donc notre choix aujourd'hui, premier le 8, Marc Verst. Second le 14, l'Infasummer. Troisième le 9, Amédras. Quatrième le 12, Goway. Cinquième, l'As court plus vix. Le second choix, le 11, le 3 et le 2. Et à vous la fortune!

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3: Bonjour et bienvenue à l'antenne de Thème Radio. Il est 8h et nous sommes le lundi 18 mai 2026. Bonjour Agathe.
4: Bonjour Gauthier.
3: Ça va bien ?
4: Ça va et toi ?
3: Ça va très bien. Alors de quoi va nous parler Barbara ce matin à 8h30 ? Elle nous parlera du nouveau roman thriller psychologique de Carl de San Modesto. Ça s'appelle Le Manoir des âmes perdues. Ensuite à 9h elle nous parlera de la finale des Voix de l'Aube. Et pour finir à 9h30 ce sera un peu d'info locale sur ce qu'il va se passer cette semaine. Nous vous rappelons que cette semaine à l'occasion du festival Première Marche, nous sommes en direct tous les jours entre 17 et 18h, donc des émissions inédites en direct du festival CGR avec les guests et invités du festival. En attendant, on va commencer cette matinale avec un titre de Slater, ça s'appelle Dance.

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2: Bonjour et commençons par nos amis les béliers en amour. Vous serez d'humeur sentimentale aujourd'hui, vous ressasserez avec nostalgie vos amours passés et vous aurez envie de relations passionnées. Allez, on se lance. Argent et travail, soit vous revenez de vacances, soit vous avez une envie terrible de vous accorder un peu de temps loin du travail. Amis taureaux, en amour, un froid semble s'installer dans vos relations affectives. Argent et travail, vous n'aurez guère la tête au travail, vous n'arriverez pas à trouver la motivation nécessaire. Amis gémeaux, en amour, votre charme se révélera très efficace auprès de votre partenaire. Si vous êtes célibataire, on vous trouvera irrésistible dans tous les cas. Argent et travail, vous défendrez vos idées avec conviction et vous réussirez à briser toutes les résistances, surtout si vous faites preuve de tact. Amis cancer, en amour, la communication avec votre partenaire devient plus difficile et vous souffrez de cette relation tendue. Toutefois, les natifs les plus romantiques vivront une journée subtile en compagnie de leur partenaire. Argent et travail, vous reviendrez sans doute sur un problème que vous n'aviez pas pu résoudre. Cette fois-ci, la solution vous apparaîtra clairement. Amis lions, en amour, l'environnement planétaire vous rendra séduisant et les relations se vivront de façon passionnelle. Vous serez tantôt exalté, tantôt angoissé. Argent et travail, il serait souhaitable de mettre un peu d'ordre dans vos finances. Vous avez confiance en vos capacités, c'est bien, mais ne prenez pas de risques inutiles. Amis vierges, en amour, vous êtes heureux, tout simplement, sans raison particulière, juste parce que la vie vous sourit. Savourez cet instant suspendu sans chercher à l'expliquer. Argent et travail, vous risquez de vous sentir submergé par la montagne de tâches qui vous attend. L'urgence ne doit pas vous faire perdre vos repères. Respirez, hiérarchisez et planifiez. Amis balance, en amour, votre partenaire sera aux petits soins pour vous. Profitez-en, cela vous en fera le plus grand bien. Argent et travail, si votre vie professionnelle a tendance à stagner, vous pourriez avoir l'opportunité de donner un nouveau souffle à vos activités. Amis scorpions, en amour, vous doutez de l'amour que votre partenaire vous porte. Votre relation risque d'en subir les conséquences si vous ne lui faites pas part de vos inquiétudes très rapidement. Argent et travail, vos supérieurs apprécient votre travail efficace et rapide. Vous entrez dans une excellente période et devriez pouvoir apprécier l'aide bienvenue de nombre de vos collaborateurs qui chercheront à se mettre en avant. Amis Sagittaire, en amour, vous risquez de vous trouver confronté à une situation de crise familiale. Vous ne serez peut-être pas directement concerné, pardon, mais vous devrez jouer un rôle de médiateur qui ne vous convient peut-être pas vraiment. Argent et travail, vous pourrez envisager votre avenir professionnel avec confiance. Vous allez vous rendre compte que les dernières décisions que vous avez prises ont eu de très bonnes répercussions dans votre travail. Amis Capricorne, en amour, une journée s'annonce sereine, mais il y aura une belle passion constructive dans l'air. Le climat astral vous dotera d'un charme irrésistible et vous rendra aussi très sentimental. Vous baignerez dans le bonheur. Argent et travail, vous mettez toute votre énergie à régler pour le mieux une affaire de carrière, de statut social qui vous turlupine depuis longtemps. Amis Verseau, en amour, moment de grande complicité pour les natifs du

0: couple, si vous êtes solitaire, vous pourriez approfondir une relation naissante ou à longue distance. Argent et travail, vous pourrez prendre des contacts très intéressants, présenter des idées avec succès, vous n'aurez rien à redouter contrairement à ce que vous pensez. Et finissons avec nos amis les poissons, en amour vous êtes enfin prêts, c'est le moment ou jamais de prendre un nouveau grand départ, vous lancer dans une entreprise risquée ou bien partir à l'aventure, laissez-vous guider par vos envies. Argent et travail, une bonne période dans les contacts professionnels. Votre charisme fera des ravages et vous en profiterez pour mettre toutes les chances de votre côté. Votre rigueur et votre sérieux vous vaudront des succès. Et voilà pour votre horoscope de cette belle journée du lundi 18 mai 2026. On se retrouve d'ici quelques instants pour votre éphéméride. En attendant, retour à la musique avec Gabriel et Paco Amoroso. Ça s'appelle Nada Nueva.
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1: 8h14 à l'instant, c'est l'heure de votre éphéméride du jour. Nous sommes le lundi 18 mai 2026, 138e jour de l'année. Il en reste 227 pour la terminer. Nous sommes donc dans la 21e semaine. Au niveau des horaires du soleil, il s'est levé ce matin à 6h05 et se couchera ce soir à 21h29. Durée d'ensoleillement totale à 15h24, nous gagnons 3 minutes. Aujourd'hui, nous sommes en lune croissante pleine à 6% pour la date de la prochaine phase. Eh bien, ce sera le 23 mai pour la prochaine demi-lune croissante. Aujourd'hui, nous fêtons les Eric ainsi que les Cora, Coraline, Corinne, Discord, Eric avec un H, Eric avec un K, Erika, Eric avec juste un cas et Juliette. C'est aussi la journée internationale des musées. Le proverbe du jour, nul n'est prophète dans son pays. Et les dictons du jour, eh bien, ils sont au nombre de deux pour la prochaine. Pour la première, pardon. Rosée et fraîcheur de mai donnent vin à la ligne et foin au pré. Soleil à la Saint-Éric promet du vin plein les barriques. Eh bien, pour le moment, au niveau du soleil et de la pluie, eh bien, c'est exactement ce qu'on aura aujourd'hui. Un peu de soleil, un peu de pluie, ce sera assez changeant, on verra tout ça dans le prochain bulletin de météo local. Ce sera d'ici 5 petites minutes. En attendant, retour à la musique avec Sombre, ça s'appelle Come Closer. Juste avant, une petite page de publicité. A tout de suite sur Thème Radio.
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1: Aujourd'hui dans l'Aube, l'instabilité se développera en cours de journée. Les températures fluctueront entre 9 et 15 degrés. Pour ce matin, 9 degrés, un ciel très nuageux avec de courtes éclaircies sans précipitation. Pour cet après-midi, 15 degrés, ressenti 17 sous l'influence du soleil. Un ciel très nuageux qui devient plus variable, quelques averses faibles. On risque de pluie 55%. Pour ce soir, 12 degrés, ressenti 12, un ciel variable devenant très nuageux. Faible risque d'averses, en risque de pluie 25%. Et pour cette nuit, ce sera 9 degrés ressenti 8, de nombreux nuages, mais aussi quelques belles éclaircies sans précipitation. Faisons un petit tour du côté de votre journée de mardi. Et bien demain, dans l'Aube, la journée sera incertaine et très humide. Les températures varieront entre 9 et 16 degrés au cours de la journée, avec des risques de pluie compris entre 60 et 70% de risque de pluie entre le matin et l'après-midi. Et pour l'après-midi, donc un ressenti 14. Faisons un petit tour maintenant pour finir ce bulletin de météo local avec votre journée de mercredi dans l'Aube. Eh bien, amélioration en cours de journée, le ciel se dégagera et normalement la semaine qui suivra sera pareille. Les températures varieront autour de 12 et 20 degrés, avec un joli soleil sans trop de précipitations. Je peux d'ores et déjà vous annoncer que la journée la plus belle sera celle de vos week-ends, de votre prochain week-end, celle donc du 22 et du 23, puisqu'il fera 28 et 26 degrés. On tend vers le beau temps et on est très content. Et voilà pour votre bulletin de météo local. On en reparlera tout au long de la semaine. En attendant, prochain rendez-vous, c'est à 8h30 avec Barbara pour vos informations locales. En attendant, retour à la musique avec Max Baby et Ino Casablanca. Tout de suite sur Thème Radio.
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2: Bonjour à toutes et tous, bienvenue dans l'info du jour. L'auteur au bois Carl de Saint-Thème présente son dernier roman, Le Manoir des âmes perdues, un thriller psychologique qui se déroule dans les départements de l'Aube, au cœur de la forêt d'Orient, où le passé et le présent s'entrelacent et où l'ombre de la culpabilité menace de tout détruire sur son passage. Nous le recevons aujourd'hui. Bonjour.
3: Bonjour Barbara, merci de m'accueillir dans vos studios pour mon dernier roman.
2: Alors, ce dernier roman, il est sorti le 15 mai dernier, donc oui. Il y a quelques jours.
3: Tout à fait.
2: Comment êtes-vous venu à l'écriture? Parce que au départ, je crois que vous n'étiez pas du tout dans ce secteur.
3: Non, du tout, du tout. Non, je me suis mis à l'écriture quand j'ai arrêté mon activité professionnelle. Donc, nous étions à La Réunion, donc quand on est rentré avec mon épouse... pour profiter de la famille, donc je me suis mis à la retraite. Et l'idée m'était venue, avec mes frères et sœurs, d'écrire mon premier livre, la biographie de mes parents. Il était une robe noire. Et d'ailleurs, je précise que tous les droits d'auteur iront à l'association AFEH, c'est une association famille-enfants handicapés. Et donc, voilà, donc ça, tout va à leur profit. Suite à l'écriture...
2: Alors, pourquoi l'écriture de ce roman ?
3: Alors, suite à l'écriture de la biographie de mes parents, j'ai pris goût à l'écriture, c'est devenu une passion. Et donc, j'ai écrit un deuxième livre, Luca Benedetti de Mazarone, et qui a marché relativement bien. Ensuite, je me suis lancé donc dans ce fameux roman, là, le Manoir des âmes perdues. Parce que j'ai toujours été fasciné par le côté sombre de l'âme humaine et puis les secrets que chacun peut avoir dans le passé et les actions que nous avons dans le passé avec les répercussions sur le présent. Et le manoir et la forêt étaient deux éléments importants par rapport à mes souvenirs d'enfance aussi, parce que je m'étais perdu à l'époque que je fréquentais mon épouse, on était jeunes, 20 ans, on s'était perdu dans la forêt de Chaours.
2: D'accord.
3: On a mis des heures pour retrouver la voiture, et la nuit elle commençait à tomber, donc ça m'a fait penser à tout ça, donc des fois on en reparle, on en rit, et du coup j'ai pris ce sujet pour écrire le Manoir des âmes perdues. Et le deuxième élément, c'est le manoir, parce que quand j'étais jeune, encore quand j'étais ado, avec des amis, nous allions dans un vieux manoir qui était délabré, complètement en ruine, et on aimait bien aller là-bas s'amuser. Et voilà, donc ces deux éléments me reviennent régulièrement en mémoire, et je les ai pris comme base pour écrire le roman.
2: Finalement, vous vous servez un petit peu de votre vie, puisque vous avez commencé par la biographie de vos parents. Pourquoi la biographie de vos parents ?
3: Pourquoi la biographie de mes parents ? Déjà, dans un premier temps, c'était pour leur rendre un hommage, parce qu'ils ont une vie très épique. Ce sont des réfugiés espagnols. Donc la famille est arrivée en France en 58. Bon, moi, je suis né plus tard, en 64. Et la biographie de mes parents raconte l'histoire de l'Espagne de la première partie du XXe siècle. À l'époque de Franco, la guerre civile, la guerre mondiale. En fait, dans ce livre, il y a un parallèle entre l'histoire personnelle de mes parents et l'histoire avec un grand H, les grands événements historiques dans le monde, notamment la Deuxième Guerre mondiale. Voilà, et donc c'était un hommage à mes parents et c'est aussi un devoir de mémoire, de transmission pour nos enfants, qu'ils sachent voilà, ce qui s'est passé, d'où ils viennent.
2: Dans le deuxième roman, pareil, vous êtes inspiré de faits de votre vie ?
3: Alors, mon deuxième roman, Luca Benedetti de Mazarone, ça se passe dans les Cévennes, donc c'est une région que j'adore, qui ressemble énormément à la région de mes racines en Espagne, justement, où mes parents ont grandi. Et donc, montagneux, avec des grandes forêts. Et c'est la région, je me suis inspiré de ça. Ensuite, l'histoire, c'est complètement imaginaire. J'ai tout inventé. Alors moi, je suis souvent dans les nuages. Et de là-haut, on voit beaucoup de choses. On s'imagine beaucoup de choses. Et j'ai écrit le livre comme ça.
2: Alors, le Manoir des âmes perdues, hein, dès la première page, on plante le décor. On est dans l'aube, vraiment.
3: Tout à fait.
2: Les lacs de la forêt d'Orient. Ensuite, Lusigny. Comment vous avez travaillé, justement, pour ce roman ? Vous êtes allé sur place, vous inspirer ?
3: Alors, oui, donc, bon, j'y vais régulièrement, hein, du côté de la forêt d'Orient, on y va régulièrement. Donc, c'est un secteur qu'on connaît bien, que je connais bien. Et puis, j'ai trouvé que le Forêt d'Orient, le nom, a un côté historique, mystérieux. Et j'ai voulu en savoir plus. Et en allant chercher, donc faisant des recherches sur Internet, les Templiers, l'histoire des Templiers, etc. Donc, voilà, petit à petit, l'idée d'écrire un livre sur la Forêt d'Orient m'est venue comme ça, plus mes souvenirs que j'ai évoqués tout à l'heure, a fait que l'idée du livre a commencé comme cela. Et puis... le côté psychologique de l'âme humaine m'inspire beaucoup. Voilà, donc ça a commencé comme ça. Ensuite, après, il y a eu un gros travail de recherche aussi par rapport à l'histoire des Templiers, de la Forêt d'Orient et de plein d'autres sujets. Notamment sur le côté mystique, le mysticisme, les esprits. Est-ce que l'âme humaine disparaît quand l'homme décède et que la mémoire arrête de fonctionner, ou il y a un après? Donc voilà, j'ai beaucoup travaillé là-dessus et voilà, il y a beaucoup de choses là-dessus dans le livre.
2: C'est un genre qui vous plaît, le thriller psychologique?
3: Oui, ouais, ça me plaît beaucoup. Alors je ne me compare pas à des grands comme Tillier ou Stephen King ou bien d'autres, mais Le Seigneur, je me souviens plus du nom, Le Silence des Agneaux.
2: Oui.
3: Mais je me compare pas à ça, hein. Je suis en toute modestie gardée. Mais je suis passionné par ce genre. Ouais.
2: Du coup, vous lisez beaucoup ce genre d'auteur?
3: Alors, je lis moins depuis que j'ai écrit, forcément, parce que ça prend beaucoup de temps d'écrire. Mais moi j'ai beaucoup lu des biographies. À l'époque que je travaillais, donc je prenais beaucoup l'avion. Donc dans les aéroports, dans les avions, je lisais beaucoup de biographies. Mais oui, j'ai toujours aimé ce genre de thriller psychologique, tout à fait.
2: Est-ce que justement, la vie que vous avez quand vous étiez, vous travailliez, est-ce que vous en inspirez aussi tous ces voyages que vous avez pu faire?
3: Bien sûr, j'ai beaucoup voyagé dans le monde, j'ai eu cette chance incroyable. Et notamment, J'ai ressenti un jour, j'étais au Pays de Galles, j'étais dans un contexte de travail avec un collègue suédois et un collègue anglais. On allait voir un client et c'était un grand hôtel, un manoir, un vieux château qui était restauré, c'était magnifique. On avait rendez-vous avec le directeur, et c'était en fin d'après-midi. Donc on nous a fait attendre dans une salle de l'hôtel avec une cheminée, c'était assez sombre, c'était magnifique par contre. Et là j'ai ressenti quelque chose, j'étais le seul à avoir ressenti quelque chose, sincèrement. J'ai ressenti comme s'il y avait une énergie qui tournait autour de nous. J'ai eu comme des frissons, j'avais froid, c'était en plein été. Il y avait quelque chose de bizarre et j'en avais fait part à mes collègues, ils ne comprenaient pas. Bon, après, le directeur est venu, on a discuté du travail. Et le lendemain, on est revenu, donc. Et j'ai posé la question à des personnels, notamment à la responsable du personnel. Et j'ai posé la question, est-ce qu'il n'y avait pas des esprits ou des... Et elle m'a confirmé, oui, effectivement, très sérieusement. Elle m'a dit, oui, il y a un fantôme, il y a un esprit qui se balade dans le château, il est situé... Je ne me souviens plus le numéro de la chambre, mais elle m'a dit le numéro de telle chambre. D'accord. Et certaines personnes le ressentent. Voilà. Donc moi, est-ce que c'était un esprit ou est-ce que c'était mon imagination? Ça, je ne sais pas. Mais en tous les cas, voilà, oui, je me suis inspiré de tout ça aussi, bien sûr.
2: Alors, est-ce que vous avez d'autres projets, un prochain livre,
3: oui,
2: peut-être?
3: Alors, la suite de Luca Benedetti de Mazarone, il va y avoir une suite. Parce que le livre se termine, donc lui, il part dans la résistance.
2: Bah, ne spoilez pas tout, hein.
3: Oui.
2: Pour ceux qui voudraient.
3: Je ne vais pas raconter la fin.
2: Non, il ne faut pas.
3: Mais oui, il y aura une suite à Luca Benedetti de Mazarone, tout à fait.
2: Ok. Ouais. Où est-ce qu'on peut aller trouver vos livres?
3: Alors, la biographie de mes parents, on peut la trouver sur toutes les plateformes numériques, la Fnac, Cultura, Amazon, etc. Et les deux autres, c'est uniquement sur Amazon.
2: Uniquement sur Amazon. Voilà. Donc, vous êtes...
3: auto-édition.
2: C'était plus facile? Vous avez cherché à avoir une maison d'édition au départ ou pas?
3: Alors pour la biographie, on a travaillé avec une maison d'édition, Hello Édition. Ça s'est passé très bien, mais bon, il a fallu qu'on fasse tout le travail de marketing,
2: oui,
3: de communication, tout ça. Et donc pour mon deuxième livre, j'ai tenté l'auto-édition pour Luca Benedetti de Mazarone. Et puis J'ai appris au fur et à mesure, bien sûr, et puis ça s'est bien passé. Et du coup, j'ai continué comme ça avec mon troisième livre.
2: Donc ça vous donne envie de continuer dans cette lancée. Eh bien, donc sur Amazon, vous pouvez donc retrouver Le Manoir des âmes perdues. C'est de l'auteur au bois, Carl de Saint-M. Son-M. S-A-N.
3: Exactement.
2: Voilà. Avec un M majuscule. Merci beaucoup, Carl.
3: Et
2: puis, beau succès pour ce nouveau livre.
3: Merci beaucoup.
2: Bonne journée.
3: Bonne journée.
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1: Bonjour, bonjour à tous. Direction le sud de la France et les 2000 mètres de la piste en gazon à l'hippodrome de Marseille-Borély à l'occasion du Quintet Plus de ce lundi 18 mai 2026. Il réunira 16 galopeurs âgés de 4 ans et au-dessus. L'allocation sera de 50 900 euros et le départ prévu vers 13h55. En tête de notre sélection, le 8, Marc Verst vient de prouver son retour en forme. Il peut mettre tout le monde d'accord. Celui 14, Infa Summer, qui fera logiquement partie des grands favoris de cette épreuve. Le 9, Amédras, va évoluer dans son jardin ici même. Le 12, Goway, pris de mieux en mieux, placé sur l'échelle des valeurs. Et enfin, l'As Court Pluvix, pris à sa juste valeur dans cette épreuve. Il complétera notre sélection. Une sélection que vous pouvez retrouver sur ma chaîne YouTube Tom Kazak, les pronostics hippiques avec mes dernières minutes. Donc notre choix aujourd'hui, premier le 8, Marc Verst. Second le 14, l'Infa Summer. Troisième le 9, Amédras. Quatrième le 12, Goway. Cinquième l'As Court Pluvix. Le second choix le 11, le 3 et le 2. Et à vous la fortune.
0: 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Il est 9h. 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
3: Bonjour à toutes et tous, bienvenue dans l'info du jour. 19 candidats répartis dans 3 catégories ont été sélectionnés pour le concours de chant Les Voix de l'Aube et sont en lice pour la finale de la première édition qui se tiendra dimanche 31 mai à partir de 16h au cinéma CGR de Troyes. Pour nous en parler, bien nous sommes avec Hugo Verdun, le responsable Hugo Verdun, responsable particulier et développement commercial, et Flavien Lebel, donc le fondateur de BLK Productions. Bonjour messieurs.
4: Bonjour Barbara.
5: Bonjour Barbara, bonjour l'équipe.
3: Alors rappelez-nous un petit peu comment elles sont nées, ces Voix de l'Aube,
5: Flavien. Alors les Voix de l'Aube, c'est né d'expériences passées. Moi j'ai fait beaucoup de concours de chant quand j'étais jeune. Donc du coup c'est né de ça. Je me suis dit dans l'Aube, il manque un concours de chant vraiment basé sur le chant. Et du coup on a développé le concours de chant de l'Aube pour l'instant, qui sera sûrement en régional l'année prochaine.
3: Donc la première édition, vous avez combien de candidats en tout?
5: 19. Je dirais une quarantaine.
4: Une quarantaine, ouais.
3: Donc ça a quand même bien marché pour une première édition.
5: Ouais, c'était bien, ouais. C'était super. On a fait ça au Palatium, plusieurs sélections de plusieurs catégories d'âge et ça a bien fonctionné.
3: Le retour des gens c'était plutôt attendu.
5: Tout le monde est content en fait, parce que du coup c'est ce qui manquait un peu. Il y a des gens qui ont retrouvé la scène, il y a des gens qui chantaient chez eux et se sont dit c'est l'opportunité.
4: Et qui vont connaître la scène pour la première fois.
5: Et qui vont connaître aussi la scène, voilà, ouais. Donc c'est vraiment, ouais, tout le monde était... Il y a eu beaucoup d'engouement autour de ce concours, ouais.
3: Alors, 3 catégories.
5: Ouais, c'est ça, moins de 18 ans, 18-35 et plus de 35 ans. Ouais.
3: Dans chaque catégorie, vous en avez combien?
5: Alors, à peu près... pas à peu près, j'ai les chiffres devant moi. 18-35 ans, on en a 8, plus de 35 ans, 5 et moins de 18 ans, 5.
3: Je crois qu'ils ont même... vous avez créé un hymne, hein, qu'ils vont chanter tous ensemble, ouais, pour lancer le
4: exactement,
3: show qu'il va, ouais, y
5: c'est
3: avoir.
5: Ça. C'est ça, ils vont commencer par un hymne, ça va leur permettre déjà de chauffer la voix et de prendre confiance en eux dans la salle. Et puis juste après, ils auront leur partie à eux, où vraiment ils vont devoir faire une performance vocale pour gagner ce concours.
3: Donc des candidats âgés entre 10 pour le plus jeune, ou la plus jeune,
5: oui,
3: même.
5: 10,
4: c'est,
5: voilà,
4: ça, c'est ça.
3: Jusqu'à 60 ans.
4: C'est ça.
5: Ouais, c'est ça. Ouais.
3: C'est
4: beau.
3: Oui, carrément. C'est plutôt chouette.
5: Ouais, c'est super.
3: J'imagine d'avoir une diversité comme ça. Comment ça se passe? Racontez-nous un petit peu quel va être le déroulement donc de cet après-midi au cinéma CGR.
5: Et ben, les candidats vont venir super tôt parce qu'on a prévu une séance maquillage, coiffure, donc ils vont vraiment être chouchoutés à fond.
4: On va s'occuper d'eux correctement.
5: Avec une répétition aussi de l'hymne dans la salle, justement pour qu'on puisse faire les placements, voir comment ça va se passer, faire le déroulement de la soirée. Ils auront un petit passage pour s'échauffer aussi sur leur musique à eux. Et puis après, arriver du public vers 16h, ouverture des portes 16h, et puis 17h le show.
3: Ok, super.
5: Oui.
3: Génial. Et du coup, je crois qu'il y a un jury, forcément, comme dans ce genre d'organisation.
5: Au niveau du jury, on a Yves Romao, qui nous a accompagnés sur toutes les sélections depuis le début et qui a été déjà dans le jury pour les sélections et qui a pris plaisir à faire ça. On a Gérard Piccioli, qui est également reconnu là, dans le département en chanson.
3: Qu'on connaît bien aussi ici.
5: Voilà. Et on a aussi donc DJ Ama, qui est quand même champion de France de DJ dans sa catégorie. On a aussi Fabien Sicot, qui est musicien et aussi magicien. Mmh. On a la directrice du CGR, donc Elisa. Et puis on a aussi Aïcha, la Miss Aube de cette année.
3: Ah génial, voilà, super.
4: Et on a Flavien Lebel qui est le dirigeant du coup de la société, bien évidemment.
5: Je m'étais oublié.
4: Et qui est également artiste et hypnotiseur de spectacle.
3: Donc qui sera dans le jury.
4: Bien sûr.
5: C'est ça.
4: C'était évident.
5: Bon, et Hugo sur scène.
3: Vous les connaissez. Ouais, et Hugo sur scène qui présentera, donc qui va animer cette soirée.
4: En animateur, exactement.
3: Du coup, vous les préparez ? Comment ça se passe, les candidats, depuis qu'ils ont été sélectionnés, vous les avez revus, vous les avez préparés ?
5: Ouais, on a fait un rendez-vous dans nos locaux, du coup, à la chapelle. On a fait un rendez-vous par candidat, donc étalé sur plusieurs semaines. Mmh. Le but, c'était qu'ils essayent leur chanson devant nous, qu'on voit si ça colle bien avec eux. Il y a certains candidats, on leur a baissé la tonalité, il y en a, on leur a remonté. On a fait un petit coaching vocal, on a regardé un peu si la chanson leur correspondait bien pour la finale. Et du coup, là, tous les candidats sont passés et il n'y a plus qu'à.
4: On leur a fait un shooting photo également pour la finale et une petite interview qui sera diffusée le jour de la finale également.
3: Oh bah super!
4: Ouais.
3: Histoire de les mettre un petit peu à l'aise et j'imagine qu'il y a un peu d'appréhension pour la plupart.
5: Ouais, il y en a qui sont relaxés, mais la plupart quand même sont un petit peu stressés.
4: Ah bon.
5: Et ils ont dit que, ouais, parce qu'en fait ils pensaient pas que ça allait prendre autant d'ampleur que ça, le concours. Ils pensaient à la base que c'était un petit concours de chant lambda comme ça avec une petite scène et ils attendaient pas une grosse finale comme ça, donc c'est super.
3: Donc là, combien de personnes dans le public ?
5: Et là, on est à peu près à 150. Et
3: capacité
5: vise,
3: de
5: 300.
4: 300.
3: Hein.
4: Ouais.
3: Comment ça se passe justement si on veut réserver ?
5: Et ben, pour réserver, c'est directement sur le site internet des Voix de l'Aube. Donc les Voix de l'Aube, c'est 300.
3: 300. Hein.
4: Ouais.
3: Comment ça se passe justement si on veut réserver ?
5: Et ben, pour réserver, c'est directement sur

0: Alors, et qu'est-ce qui attend donc les gagnants? Parce qu'il y en a un dans chaque catégorie qui va être sélectionné, c'est ça?
1: Alors, il va y avoir un podium, du coup, donc un podium de 3 personnes, et il y aura un gagnant par catégorie, c'est ça.
2: Qu'est-ce avec des lots différents, bien sûr.
1: Oui, avec des lots différents, bien sûr. Ouais. Et la grande surprise qu'on a aussi, c'est qu'on a eu un partenariat avec Bruno Berberes, le directeur des castings de The Voice et The Voice Kids, qui nous accompagne sur ce projet. Mm-hmm. Donc, il sera pas présent ce jour-là parce qu'il est en tournage, mais il nous soutient, il nous a fait une vidéo et du coup, tout le monde est content parce que du coup, on va pouvoir envoyer les vidéos directement au directeur de casting de The Voice juste après la finale.
0: D'accord. Donc, on ne sait jamais. Il y a peut-être un des.
1: Ouais, c'est ça. Ça se trouve, on
0: va voir. Un des candidats qui
2: va participer.
1: Ça se trouve, on va pouvoir mettre une pépite à la télé.
0: Ah bah, ça serait super, super ouais. En tout cas. Et qu'est-ce qui gagne d'autre? Est-ce que vous allez donc après les accompagner, les gagnants justement?
1: Ouais, bien sûr, on a un enregistrement studio parce que du coup, on va leur faire une. Alors pour les gagnants, on va leur faire une petite page vitrine pour qu'on puisse les suivre parce que du coup, juste après le concours, mm-hmm. il va falloir qu'on puisse les retrouver quelque part, ces gagnants. Donc on leur fait un enregistrement studio, une séance photo pour les réseaux. On va leur faire un site vitrine du coup pour montrer qui ils sont, ce qu'ils ont envie de montrer. Et puis après quelques lots avec des partenaires, il y aura des bouquets de fleurs, des coupes, il y aura une coupe des voies de l'aube, il y aura pas mal de choses qui vont se mettre en place. Ouais.
2: Et ils vont pouvoir également se produire sur nos événements à nous,
1: ouais.
2: Parce que tout le long de l'année on va produire environ 5-6 événements et ils vont pouvoir se produire dessus, ils vont pouvoir venir chanter.
0: D'accord. Bon, on aura peut-être l'occasion d'avoir un ou plusieurs de ces finalistes qui viendront nous raconter leur aventure ici
1: super,
0: à la radio. Ça peut être sympa
2: avec
0: aussi.
2: Avec grand plaisir.
0: Comment elle a été montée, cette chanson, l'hymne que justement vous allez...
1: Eh ben, on s'est inspiré de variétés françaises, surtout de chanteurs que moi j'ai écouté quand je faisais des concours de chant, notamment Goldman, notamment Patrick Bruel, Patrick Fiori, des choses comme ça, des chanteurs de ce type-là. Et on a voulu créer une chanson que tout le monde puisse chanter. Et puis qui parle aussi d'un concours. Donc en fait, c'est cette chanson dedans, ça parle d'un concours. Et d'ailleurs, on pourrait te l'envoyer si tu veux.
0: Ah bah, pourquoi
1: et
0: pas.
1: Puis comme ça, on pourra peut-être la passer. Mais du coup, bah, ça parle d'un concours, ça parle de révélation, de confiance en soi et
2: de rêve.
1: Voilà, de rêve. Ouais.
0: Alors l'idée pour la prochaine fois, l'année prochaine, donc ça serait de
1: développeur régional, ouais, bien sûr, ouais, parce
0: à
1: que
0: la taille du dessus.
1: On a eu des candidats qui étaient un peu plus loin que la Champagne-Ardenne quand même. Ouais. On a eu des gens de Lille qui ont voulu s'inscrire.
0: Ok.
1: Mais du coup,
2: Lille, Paris, Bretagne.
1: Pour l'instant, c'était l'Aube qui était ciblée. On voulait vraiment faire ça en local. L'année prochaine, sûrement régional. Déjà, ça sera déjà pas mal. Ouais. On verra ce que ça donne déjà au niveau régional avec la Marne, la Haute-Marne, l'Aube. Et tous les départements limitrophes.
2: Et on l'annonce théoriquement la semaine prochaine, le dimanche 31 mai, on va annoncer du coup le nouveau nom que ça va porter.
0: Ouais. D'accord.
2: Et on va la lancer la semaine prochaine. Ouais.
0: D'accord. Et ben vous nous en direz plus à ce moment-là. Puis ouais. Pourquoi pas avec un des candidats, ça serait sympa de voir un petit peu comment on arrive à dans cette aventure.
1: On pourrait même faire on pourrait même faire chanter les candidats sur l'hymne en direct, peut-être avec la version acoustique. Oui,
2: ouais, bien sûr.
0: Eh ben, on va s'organiser tout ça.
1: Ouais, super.
0: En tout cas, merci beaucoup à tous les deux. Et puis, vous rappelle, donc à partir de 16h le dimanche 31 mai au cinéma CGR de Troyes, eh bien, les Voix de l'Aube vous attendent. C'est donc sur le site hein, lesvoixdelaube.fr que vous pourrez prendre vos places. Merci à tous les deux. Et puis, bon show, bonne préparation.
2: Merci beaucoup, Barbara.
0: Merci bonne journée.
1: À toi, merci.
2: Bonne journée à tous. Merci.
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2: Bonjour à toutes et tous. Un petit tour du côté de l'info à Troyes. Un homme de 42 ans, originaire de Sainte-Savine, a été condamné à 8 ans de prison pour trafic de stupéfiants. L'enquête a débuté après la mort d'un Troyen de 32 ans ayant consommé donc du 3-MMC, une drogue de synthèse achetée et livrée à domicile. Les policiers ont découvert chez le trafiquant plusieurs drogues et près de 15 000 euros en liquide. Déjà condamné à de nombreuses reprises, le prévenu a écopé d'une amende de 5 000 euros et une interdiction de séjourner dans l'Aube pendant 5 ans. La ville de Troyes renforce ses restrictions sur l'alcool pour limiter les troubles à l'ordre public. Durant les soirées d'été, deux nouveaux secteurs sont désormais concernés par l'interdiction de vente à emporter entre 21h et 6h du matin, tandis que la consommation sur la voie publique reste interdite dans plusieurs zones. Deux arrêtés municipaux en date du 5 mai interdisent d'une part la vente à emporter de boissons alcoolisées pour tout commerce d'alimentation de 21h à 6h sur deux nouveau secteur, rue Voltaire dans sa partie comprise entre la Villa Rothier et la place Général Patton, avenue Brossolette entre le boulevard Georges Pompidou et le boulevard du 14 juillet. D'autre part, à la consommation d'alcool sur le domaine public du 31 mars au 31 octobre entre 21h et 6h dans le secteur de la gare sur un périmètre délimité par les rues des Fossés-Patrice, Coulommières, du Ravelin, avenue Maréchal Joffre, de la Berthaud, Fort Chevreuse et Cour du Ravelin. Ces mesures, contestées par certains commerçants, bien sûr, s'accompagnent d'un renforcement des effectifs de la police municipale. L'association Oblique organise mardi 19 mai à 19h au Théâtre Le Quai un entretien consacré au métier d'architecte. La jeune architecte Élise Ruel de l'agence Atelier d'Orient à Anjon répondra aux questions d'un médiateur et présentera donc certains de ses projets en images. Elle expliquera notamment comment son travail s'inscrit dans le territoire du parc naturel national de la forêt d'Orient et l'importance qu'elle accorde à la collaboration avec les entreprises locales. Autre rendez-vous, le tapis rouge de ce 19 mai sera consacré aux institutrices du 19e siècle, institutrices hussards de noir. C'est Annie Rousseau, elle-même institutrice en région parisienne de longues années, qui fera cours. Donc issue d'une lignée d'instituteurs dans le sud de l'Aube, elle a mené des recherches sur ses ancêtres depuis 1820 jusqu'en 1943. Cette plongée dans les archives départementales de l'Aube et de musée de l'éducation de Troyes l'a amené donc à se pencher sur la contribution de ces institutrices. C'est à découvrir lors de ce tapis rouge du 19 mai. Ce sera donc au bar L'Expression Libre. On continue avec un spectacle à Sainte-Savine. Nelson Forêt présente son spectacle musical avec des chansons qui parlent du printemps, des scarabées, des arbres à secret. C'est pour les enfants à partir de 3 ans. C'est à l'Art Déco à Sainte-Savine, au 70 avenue Gallieni, à partir de 19h ce mardi. Et c'est donc en entrée à 10€, tarif réduit à 5€. Plus d'informations, 03 10 72 02 80. Où vous pouvez également prendre vos places sur le site de la Maison du Boulanger. Et puis un escape game pour venir découvrir l'art. L'intelligence artificielle à travers un escape game à la maison de l'animation culturelle au 10 avenue Michel Berger de 14h à 16h à Pont-Sainte-Marie. L'entrée est gratuite. Les inscriptions 06 75 52 18 87. Et enfin à Troyes, bien le Rucher Créatif vous invite à venir découvrir les techniques efficaces pour apprendre à gérer les situations stressantes de 9h à 11h. Ce sera rue du Colonel Drian au Rucher Créatif. Donc c'est donc entrée gratuite pour les adhérents, 1€ pour les non-adhérents. On vous souhaite une très belle journée sur Thème Radio.
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1: Bonjour, bonjour à tous. Direction le sud de la France et les 2000 mètres de la piste en gazon à l'hippodrome de Marseille-Borély à l'occasion du Quintet Plus de ce lundi 18 mai 2026. Il réunira 16 galopeurs âgés de 4 ans et au-dessus. La location sera de 50 900 euros et le départ prévu vers 13h55. En tête de notre sélection, le 8, Marc Verst vient de prouver son retour en forme. Il peut mettre tout le monde d'accord. Celui 14, Infa Summer, qui fera logiquement partie des grands favoris de cette épreuve. Le 9, Amédras, va évoluer dans son jardin ici même. Le 12, Goway, pris de mieux en mieux, placé sur l'échelle des valeurs. Et enfin, l'As court plus vite, pris à sa juste valeur dans cette épreuve. Il complétera notre sélection. Une sélection que vous pouvez retrouver sur ma chaîne YouTube Tom Kazakh, les pronostics hippiques avec mes dernières minutes. Donc notre choix aujourd'hui, premier le 8, Marc Verst. Second le 14, l'Infa Summer. Troisième le 9, Amédras. Quatrième le 12, Goé. Cinquième l'As court plus Vix. Le second choix le 11, le 3 et le 2. Et à vous la fortune,
2: Amédras.
3: Moi, ce sera court plus Vix. Hein. C'est pas mal comme truc. Faisons un petit tour du côté de votre grille des programmes pour cette belle journée de lundi 18 mai 2026. On commencera eh bien, à midi avec le voyage radiophonique. 13h, vos infos locales. 13h15, le joli mot. 17h, nous sommes en direct du CGR pour le festival Première Marche. Et on finira à 19h avec vos infos locales, toujours sur Thème Radio.
2: Et oui, en effet, festival Première Marche qui commence donc à 19h ce soir. C'est le lancement des festivités, donc n'hésitez pas, les portes sont grandes ouvertes. C'est participation libre pour ce festival et donc le lancement à 19h ce soir. Et nous, on se retrouve donc à 17h pour vous présenter un petit peu cette première journée qui vous attend. On vous souhaite une très belle journée sur Thème Radio. À tout à l'heure.

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3: Dieu a une adresse à la Défense. 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
4: À partir de 8h, effectivement, il y a du monde qui est dans le métro, la ligne 1 en l'occurrence. Peu de communication, bien sûr, c'est le métro parisien, donc là, c'est pas un lieu d'échange ni un lieu de rencontre, quoique.
5: Quelque chose d'enfermé sous terre, avec une vie qui grouille.
4: De voyageurs qui dégueulent à la fois la station l'Esplanade et puis la station de la Grande Arche.
6: La Défense.
7: À cette station, descente à gauche.
6: La Défense.
8: Cette expérience de la fourmi parmi les fourmis, à la Défense, on l'a fait. Être un parmi des millions, c'est vertigineux. Le mot, c'est ça.
9: Bienvenue en gare de la Défense. L'ensemble du personnel RATP de la gare vous souhaite une excellente journée.
8: De voir toutes ces personnes qui sortent du train, là, le train de 8h32 qui arrive à 8h54. Impressionnant. Tous ces gens qui migrent vers les tours, c'est vraiment, c'est incroyable, il y a des milliers de personnes. Et en fait, se dire, chacune de ces personnes, c'est une vraie personne qui a quitté ses enfants, qui a quitté son petit appart de célibataire ou son palace à Neuilly. Chacune de ces vies est dans le cœur de Jésus.

Alors, nous sommes sur le parvis de la Défense. En face de nous, il y a la Grande Arche. Juste à droite, le CNIT, ce grand mouvement de béton précontraint de 150 mètres de long, qui est une prouesse architecturale et qui est aujourd'hui le plus vieux bâtiment de la Défense. Et puis, juste à droite du CNIT, on devine le petit immeuble Mazars, qui est très réussi, et derrière le grand immeuble de Cœur Défense. Et puis, quand on regarde à sa gauche, on devine les trois grandes tours de la Cité Générale. Et on continue de tourner et on a tout le grand bâtiment des Quatre Temps, qui est le plus grand centre commercial d'Europe. Et au-dessus des Quatre Temps, on a la grande tour Éclat, qui est la plus haute de la Défense actuellement sur le plan topographique. Et puis, en continuant de tourner, on devine la tour d'habitation Défense 2000, la tour W, l'ancienne tour EDF. Puis après, ça s'enchaîne Ariane, Atlantique. Et puis après, ça descend plus bas vers la Seine. Et puis juste à droite du CNIT, on a la grande tour noire d'Areva. Et devant elle, un bâtiment avec un grand mur de verre qui monte à 40 mètres et qui est épais de 70 cm. C'est la maison d'église Notre-Dame de Pentecôte, qu'on identifie plus particulièrement avec sa croix rouge. Sur la grande vitre de ce bâtiment, il est écrit « Dieu a une adresse à la Défense, maison d'église Notre-Dame de Pentecôte ». Moi, ça fait 6 ans que je travaille ici comme recteur et je suis saisi par le génie des hommes, quoi. Donc là, on s'approche, on monte 3 marches. 3, on aime bien, il y a un côté un peu symbolique chez les chrétiens. Alors là, on rentre. On entre dans la maison d'église. C'est des moments où on prend conscience du silence de ce lieu.

0: La première fois où je suis venu ici avec Hugues Morel-Darleux, il m'a dit « Tu entres dans l'univers du jetable ».
1: Tu entri nell'universo del gettabile.
0: Alors ça peut être surprenant quand on voit ces tours, on se dit bah non, on n'est pas dans le... on va pas jeter ça demain. Quindi, mais en réalité, c'est vrai.
1: Quando uno guarda questi grattacieli ci si dice non si va a gettare via tutto questo domani, però in vero è vero.
0: Actuellement se construit celle qui sera la plus grande tour de la Défense.
1: Attualmente si sta costruendo quello che sarà il più grande grattacielo, la più grande torre della Défense.
0: Ça sera le siège de Total.
1: E sarà la sede commerciale di Total.
0: On sait qu'elle a coûté 1 milliard.
1: E sappiamo che è costata 1 miliardo di euro.
0: Sauf que Total a actuellement 3 tours à la Défense.
1: Tenendo conto che Total ha 3 torri in questo momento alla Défense. Voilà.
0: Et que personne ne sait ce qu'on va en faire de ces tours.
1: E sembrerebbe che nessuno sappia che cosa si farà di queste 3 torri.
0: Voilà. Donc c'est un monde extrêmement contrasté. On vous a parlé de ces SDF quand même très nombreux qui vivent quelque part dans les parkings ou ces jeunes en déshérence. Et en même temps, on a Total.
1: Et allo stesso tempo c'è un'azienda come Total.
0: 19 milliards de bénéfices annoncés hier.
1: Qui a annunciato 19 miliardi di euro di beneficio.
2: Ok. Allez, on fait ça depuis. I'll get you through this. Et on enchaîne avec I. Okay.

J'ai des collègues qui, entre midi et deux, vont faire du jogging. Parce qu'ils veulent se déconnecter du travail, ils font du jogging. D'autres vont à la salle de gym. D'autres vont à la piscine. Et puis, il y a des gens aussi qui veulent déconnecter et qui viennent à l'église. Juste avant, je suis encore à fond dans mon travail. J'ai peut-être une réunion facile, une réunion difficile. Je dis, bon, allez, il est midi, j'ai bien travaillé ou mal travaillé. Hein. Je m'en vais, je marche 5 minutes et je viens à la messe. Nous venons rendre visite à un ami qui s'appelle Dieu et qui nous permet de nous ressourcer de façon spirituelle. C'est un besoin qui est important pour moi. Vous savez que Jésus, dans les évangiles, parle beaucoup d'argent. Par exemple, il dit, on ne peut pas servir Dieu et l'argent. Ou tu choisis Dieu, ou tu choisis l'argent, mais tu ne peux pas être au service des deux. Grosso modo, ce que nous cherchons en tant que chrétiens, c'est que l'économie, la finance, l'argent servent le bien commun. Nous ne travaillons pas seulement pour avoir un salaire, nous ne travaillons pas seulement pour payer nos factures, les crédits et tout ça, nous travaillons pour que le monde soit meilleur.

Lorsque j'ai commencé à travailler en agence de communication, nombre de mes clients habitaient et vivaient et travaillaient dans ces tours de la Défense. Donc la Défense, à ce moment-là, est devenue un lieu de rendez-vous. Très souvent, de rendez-vous en tout début de matinée. C'est-à-dire qu'il m'est arrivé plus d'une fois de vivre l'esplanade de la Défense très tôt, le matin, alors que ce n'était pas encore la foule qui était arrivée. Et donc, ce petit matin, j'ai vu des aurores à la Défense, le jour se lever. Il s'agissait de prendre l'ascenseur, donc c'était les ascenseurs qui montaient directement au 50e étage et au-delà. Et très étonnamment, la Défense, pour moi, telle que j'en ai gardé la mémoire dans mon corps, c'est vraiment de me tenir droite entre la terre et le ciel. D'être à l'image de cette tour quelque part. Le sol était de béton, mais le ciel, lui, était ouvert. C'est très étrange. Des hommes ont venu construire ces tours pour travailler ensemble et donc à créer le monde qui nous entoure. Mais ça reste des hommes qui parfois en perdent leur humanité. Je me suis toujours dit, enfermer un week-end un ange dans les tours de la Défense et regarder ce qu'il devient. Ses ailes, sa sensibilité, son sens de l'invisible. Et ben voilà, les hommes et les femmes qui travaillent dans les tours de la Défense, eh bien ce sont des anges eux aussi, et il y a cet étrange environnement qui les transforme. Qu'est-ce que devient l'ange? Soit c'est lui qui sauve la Défense, soit il en perd ses ailes, je sais pas.

Nous sommes dans la partie haute du bâtiment. Et puis, ben, on va préparer ce qu'il faut pour la messe. Donc là, on rentre dans la sacristie. Donc, il y a les vêtements liturgiques. Dans une grande penderie où on a les aubes blanches et puis après, les chasubles. Donc, dans le placard, on a les livres qui vont servir pour la messe. Hop, hop. Après, il y a le micro-cravate, la clé qui va dans le tabernacle. Je vois que là, il y a un papier. Et donc, c'est une famille qui a demandé qu'on prie pour des personnes. Et donc, il m'a donné les noms. Donc, on appelle ça « demander une messe ». Pour ça, la personne qui demande l'intention prend en charge les frais de la messe. C'est un coût qui est fixé par les évêques de France. Donc, pour toute la France, une messe, actuellement, c'est 18 euros. Hop. Et alors cet argent, il est mis sur le compte de la paroisse. On y met aussi l'argent au cours de la messe, il va y avoir la quête. Et l'argent de la quête sert au fonctionnement ordinaire de la maison. Ça sert à payer mon traitement. Donc nous, les prêtres, on reçoit chaque mois à peu près 1100 euros net, comme traitement, on appelle ça. Et j'ai un logement de fonction et mes charges sont prises en charge, je puis dire, par la paroisse, donc j'ai et logement et charges assurées. C'est pas les salaires des PDG de la Défense, mais c'est voilà, c'est quand même un traitement qui est bien pour vivre ici dans l'Ouest parisien, quoi.

0: Test. Micro.
1: Oui, ça marche.
0: Micro. Ok. Allez, il est midi 30. On y va.
2: Que le Seigneur soit avec nous.

0: Alors, les particularités principales, c'est que nous, on est dédié pour une population particulière, à savoir les personnes actives à la défense. Donc, on a dit 180 000, 200 000, 150 000. Bon, en gros, on voit que c'est comme des chiffres importants du nombre de personnes qui travaillent à la défense et que c'est d'abord pour eux que cette maison a été construite.
1: Au nom du Père et du Fils et du Saint-Esprit,
2: Amen.
1: La grâce de Jésus notre Sauveur, l'amour de Dieu le Père, la communion de l'Esprit Saint soit toujours avec vous.
2: Et avec votre esprit.
0: Le choix, c'était de faire du contemporain. Donc c'est un bâtiment qui a l'architecture qui ressemble aux autres bâtiments de la Défense. Mais il s'y ressemble tellement qu'il s'y confond. Et donc au milieu de la Défense, on passe devant, on ne sait pas que c'est une église. Alors il y a une croix qui a été mise en valeur en haut de l'escalier. Mais comme à la Défense, vous avez des croix partout. Parce que tout est ligne horizontale et verticale. Toutes les fenêtres sont en forme de croix. En fait, on ne voit pas la croix.

0: est clair qu'il y a des gens qui viennent nous voir pour être conseillés. Là, tout à l'heure, vous aviez vu, l'église était complètement pleine. Il y avait encore aussi du monde en bas. Je crois, hein, pour ces hommes et ces femmes, il y a une aspiration à ce que la vie spirituelle, elle ne soit pas étrangère au travail professionnel, à la rentabilité financière. On a des confidences sur telle entreprise d'énergie qui fait tel choix, sur telle banque internationale qui est capable d'avaler toutes les banques du monde. Je sais pas, là. On est le témoin de quoi?
1: Bonjour à tous. Alors aujourd'hui, je voudrais rendre grâce à Dieu parce que on est venu en force. On n'est jamais aussi venu aussi nombreux avec mes collègues qui sont aussi mes frères et sœurs en Christ. Et ça, c'est une vraie bénédiction de pouvoir échanger, parler, rire, pleurer parfois, se donner de la force et du courage sur le lieu du travail. Et je rends grâce parce qu'aujourd'hui, nous sommes venus à 7. Je trouve ça juste extraordinaire.
2: Moi, je prends l'image, comme je prenais l'image tout à l'heure au bureau. Je disais, c'est comme le portable, on le recharge tous les jours. On vient ici, on se recharge. Et la semaine est vraiment... Nous sommes dans la joie. Amen.
3: Amen. Amen. Merci, Ladislas.
4: Bonjour à tous. Moi, je vous confie, enfin, j'ai pris un poste il y a 5 mois et j'ai donc hérité d'une équipe avec 2 personnes qui sont en surmenage. Pour moi, c'est très difficile à vivre et j'ai beau lutter, voilà, en tout cas, faire en sorte de trouver des solutions pour recruter ou pour. Voilà, il y a quelques contre-courants et ça me touche puisque je ne peux pas rester insensible et voir des personnes. Presque. Donc c'est assez douloureux pour moi et je te confie ça, Seigneur.
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Je suis entré dans le monde de la banque et très vite de la finance, au tout début de la transformation des marchés financiers dans les années 80. J'ai travaillé en fait dans le groupe HSBC, j'ai fait de la négociation obligataire et puis par la suite j'ai fait de la gestion financière. J'ai géré quelquefois des portefeuilles de plus d'un milliard d'euros, voilà ce genre de choses. Donc on achète, on vend et on guette l'information qui va déplacer les marchés, permettre de faire des affaires. À la fin, ton esprit n'est occupé que par ça. Et là, tu te perds un peu. Il a fallu effectivement des tensions dans mon ménage. Il a fallu que je me rende compte à un moment donné que quand je rentrais le soir, mon épouse avait dîné, mes enfants dormaient déjà, pour que ceci me rende à la fin malheureux. Ils me disent, ça ne va pas. Tension dans le couple, des enfants dans lesquels tu es un père aux abonnés absents. Il fallait revoir tout ça. Qu'est-ce qui fait que tu t'es recroquevillé sur toi-même? Tu t'es refermé sur quoi? Sur un appétit d'estomac, sur un appétit d'une intelligence, d'une reconnaissance, de je sais pas quoi. Mais le monde, c'est pas ça. Le monde, c'est l'ouverture. Et donc, j'avais besoin d'avouer humblement que ma vie avait été une vie orientée par ma propre satisfaction et quelquefois au détriment des autres, en particulier de mon épouse, en particulier de mes enfants. Et puis, à ce moment-là, en fait, j'ai une phrase de l'Évangile qui est arrivée dans mon cœur et qui dit la chose suivante, « La vérité te rendra libre. » J'ai commencé, en fait, par l'inscrire sur mon ordinateur et dès que mon ordinateur se mettait en veille, elle arrivait. Et je l'ai eu pendant des années. « La vérité te rendra libre. » Mais qu'est-ce que ça veut dire? Qu'est-ce que c'est que la vérité? Qu'est-ce que c'est que la liberté? Et donc ça tournait dans ma tête en disant, mais j'étais libre avant, libre dans ces transactions, et je n'en étais pas heureux. La vérité te rendra libre. Moi, j'étais dans un bureau, dans un étage élevé, avec vue sur cour. Et le matin, je voyais en fait toutes ces petites fourmis humaines qui sortaient des bouches de métro et qui allaient dans les tours. C'est un monde très paisible. C'est un monde dans lequel les gens vont à leurs occupations. Le soir, ils vont quelquefois prendre un pot ensemble, échanger sur la journée. Et moi, je trouve que c'est un endroit assez merveilleux dans lequel les gens se donnent, en fait, dans un travail. Et puis, à côté de ça, c'est un monde de misère. J'étais frappé, en fait, une fois, lorsque, dans l'immeuble où je suis, eh bien, on a retrouvé, en fait, une personne que je ne connaissais pas d'ailleurs, mais de l'entreprise, qui s'était donné la mort. Voilà. Elle avait laissé passer le vendredi et elle s'était donné la mort. Ces tours sont habitées par des pauvres gens. Des pauvres gens, c'est-à-dire des gens qui sont habités par leur finitude, leur misère. Ça se passe en fait tout en haut des tours, dans les directoires d'entreprise, avec des personnes qui sont souvent en fait en surcharge mentale pour tout un tas de choses, qui peuvent avoir des vies personnelles qui ont été brisées, ou être complètement en fait en dépendance de choses pas terribles qu'ils sont en train de mettre en place.

0: Alors, je suis chef de projet, j'exerce dans le domaine informatique. C'est un groupe d'assurance à la Défense. Moi, j'ai le sentiment qu'aujourd'hui, les entreprises ne savent plus trop où elles vont. Elles ont difficulté à avoir une vision sur même le moyen terme. Et donc, il y a une gestion des ressources humaines qui est un petit peu, on va dire, flottante. Voilà, l'entreprise, elle n'est pas vraiment dans la gestion des ressources humaines, en fait. Exemple, voilà, notre directeur, quand il passe sur les plateaux, il dit pas bonjour, en fait. Le collectif aujourd'hui dans l'entreprise, c'est difficile, vraiment. On n'arrive pas à faire corps, à faire communion ensemble. Et on peut travailler à côté, mais sans vraiment se rencontrer, faire du lien. Très, très cloisonné, en fait. Après, il y a un confort dans l'entreprise, il y a un bien-être matériel, on a tout l'équipement qu'il faut pour bien travailler sur site et à distance. Et encore une fois, bon, la Défense, c'est un site exceptionnel. Bon, là, c'est vrai qu'on a, voilà, on a une période de transition, on est racheté, donc il y a des personnes qui vont partir. C'est vrai que c'est pas forcément évident comme période. Je suis pas. C'est un. Voilà, j'y vais pas à reculons, mais j'y vais pas en sautant des pieds. Voilà, la mission de l'entreprise ne me fait pas lever le matin. Moi, je vous dis, j'ai vraiment le sentiment d'être un boulon inutile, remplaçable facilement, qui n'a pas vraiment de valeur, en fait.
1: Père qui es aux cieux, que ton nom soit sanctifié, que ton règne vienne, que ta volonté soit faite sur la terre comme au ciel. Donne-nous aujourd'hui notre pain de ce jour. Pardonne-nous nos offenses, comme nous pardonnons aussi à ceux qui nous ont offensés. Et ne nous laisse pas entrer en tentation, mais délivre-nous du mal.

0: Un essai de la sonorisation pour le chemin de croix vendredi sur la dalle.
1: Un, deux, trois.

Le capitalisme, ça serait quoi? Ça serait que la finalité, c'est de gagner de l'argent ou gagner le capital. Ben, j'ai un peu de mal, quoi. Si le capitalisme, c'est le pouvoir de ceux qui ne s'engagent pas et dont les conséquences des décisions ne les atteignent pas. Moi, j'ai vu hein, des endroits où les activités étaient rentables, mais comme elles n'étaient pas suffisamment rentables, eh bien, on a fermé l'activité, quoi. Et donc, on a mis des hommes, des femmes au chômage et avec elles, des familles entières, quoi.

Le symbole du capitalisme, c'est quand même la bourse, quoi. L'argent monte, les valeurs montent et diminuent, et on touche des bénéfices en vendant et en acquérant ses actions. On pourrait comprendre le capitalisme comme cela, et si c'est ça, il lui manque une âme, quoi. Mais est-ce que le capitalisme doit avoir une âme? Je ne sais pas, hein. Moi, j'aimerais bien. Il y a quelque chose d'une divinisation de l'argent qui peut marquer les gens et les esprits. Et puis, il y en a qui croient au marché, au sens où le marché, nous, il y a comme une autorégulation dans le marché, il y aura toujours un progrès économique. Si c'est une main invisible qui n'est pas au service de l'homme, dans les traditions, on pourrait dire, alors c'est quoi? C'est une divinité, quoi. Si c'est une divinité, eh bien, c'est une idole, et les idoles, faut les détruire. Jésus est très clair, hein. Il est plus facile à un chameau d'entrer par le trou d'une aiguille qu'à un riche d'entrer dans le royaume des cieux. Malheureux êtes-vous, les riches, parce que vous êtes repus maintenant. Et bien, vous aurez faim. C'est fait vraiment pauvre type, quoi. Pauvre type, vous, les riches. Vous êtes possédés par vos richesses, quoi. Donc voilà, on a cette désolation. Malheureux êtes-vous, les riches, vous qui êtes repus, vous qui riez même. Malheureux êtes-vous qui riez maintenant. Vous pleurez. Voilà, je pense qu'il faut l'entendre. C'est celui qui est repu, satisfait. En fait, celui qui dépend de plus personne, quoi. Il y avait une image comme ça pour parler de l'enfer. L'enfer, c'est d'être tout seul. Et pour toujours.

S'il n'y a rien après la mort, la vie perd beaucoup de son sens. Et donc, ça m'est arrivé de dire, quiconque fait son devoir témoigne de l'éternité. Quand j'avais dit ça, par exemple, à une réunion du personnel d'une usine, j'étais invité par les contremaîtres à leur table, ce qui veut dire que les contremaîtres, ils savaient très bien ce que ça veut dire, que celui qui fait son devoir témoigne de l'éternité. Ça les avait vraiment motivés, oui. J'étais directeur de la branche combustible de Framatome, dans la tour qui est à côté, la tour Fiat. Framatome, c'est une entreprise qui a construit tout le parc nucléaire français. Et quand le parc a été terminé, ce qui était un peu l'époque quand j'y suis arrivé, vendait des réacteurs nucléaires dans le monde, voilà, en Afrique du Sud, en Chine, beaucoup en Chine. Donc c'était la construction de réacteurs nucléaires. Mais en même temps qu'on construisait les réacteurs, on fournissait le combustible nucléaire, c'est-à-dire l'uranium enrichi, conditionné, qui permet la réaction nucléaire qui fait peur. Et moi, j'étais en charge de la fabrication du combustible nucléaire. Le combustible nucléaire durait 3 ans en réacteur. Et j'ai fait modifier l'alliage de telle façon que le combustible puisse durer 4 ans en réacteur au lieu de 3 ans. Ce qui était une énorme économie pour les électriciens, si vous voulez. Mais en même temps, évidemment, on avait moins de combustible à fabriquer. Et donc, de ce fait-là, j'ai eu des problèmes de réduction de nombre de sites qui étaient humainement des problèmes extrêmement difficiles, qui ont été la grande difficulté de ma carrière. Ben, c'est-à-dire qu'on a moins d'activité, donc on ne peut pas laisser les gens rien faire. Humainement, fermer un site, c'est quand même toujours un dégât. On donnait de l'activité pas seulement au personnel qu'on emploie, mais à l'activité induite, en général, c'est un gros problème local. Et puis, bon, dans le cas particulier, la majorité des gens ont dû se déplacer, aller dans une usine qui était plus lointaine. Donc ça leur faisait des trajets qui n'avaient pas jusque-là. Bon, alors bien sûr, on augmentait les salaires. Mais cela dit, par de l'argent, on ne compense pas totalement le changement de vie, qui a priori n'est pas positif. C'est très curieux, j'ai eu à fermer des usines très, très, très différentes. La première usine que j'ai fermée, il y avait 1100 personnes. C'était dans l'imprimerie. Et la situation de marché était telle que tout ce qu'on pouvait faire, c'était reclasser, je crois qu'on a reclassé 200 personnes dans une autre usine. Et ce qui veut dire qu'il y a eu des tas de pré-retraites, mais enfin, il y a bien eu 800 personnes. Et essentiellement, c'était des ouvriers imprimeurs qui se sont retrouvés sur les routes comme routiers. Une opération comme ça, c'était vraiment humainement très difficile. Bon, ça continue à me poser des problèmes. On a la rationalité d'un côté et finalement la survie de l'entreprise. Et de l'autre côté, voilà le mal qu'on fait sur le plan humain. On se pose vraiment la question de savoir est-ce qu'on a vraiment raison ou pas. Alors on discute, on apporte ses arguments. Je continue, si vous voulez, à avoir ma tête d'un côté et mon cœur de l'autre. qui sont pas d'accord. C'est ça qui est terrible. On se demande ce qu'il faut suivre, sa tête ou son cœur. Mais... Je me présenterai devant Jésus-Christ, je verrai comment il a jugé ce que j'ai fait.

serviteur de la table de l'Eucharistie, serviteur de la table de la parole, de la table familiale, de la table du travail. Et aussi, serviteur des 100 tables. 100 tables de travail. Ceux qui sont au chômage, à la recherche du travail, leur permettent de considérer qu'ils ne sont pas rien pour la société. Ils sont encore attendus. Il est heureux qu'ils soient encore considérés comme des actifs. C'est pourquoi, avec les anges, les archanges, avec les puissances d'en haut et tous les esprits bienheureux, nous chantons l'hymne de ta gloire et sans fin nous proclamons.

0: car nous commencerons le chemin de croix au pied de la maison. Nous ferons un tour sur la dalle et ce chemin de croix se terminera ici.
1: D'accord, alors je m'appelle Marie, j'ai 45 ans. Je travaille dans un grand groupe bancaire qui est présent sur le parvis de la Défense.
2: Bonjour à tous. Merci d'être venus. Nous allons pouvoir commencer ce chemin de croix. Je vous demande dans la mesure du possible de vous approcher pour que nous puissions partir ensuite en procession derrière la croix.
1: Je suis responsable de développement commercial. C'est-à-dire que je suis au cœur de tout ce qui va permettre de monter des prêts immobiliers, de les octroyer et puis de satisfaire le client au mieux au sein de notre établissement bancaire.
2: Pour ce chemin de croix, j'ai trois consignes pratiques. Première consigne, nous marchons derrière la croix sans la dépasser.
1: Bien faire mon travail, c'est juste ça qui me motive. Et puis apporter sa pierre à l'édifice dans quelque chose qui me dépasse complètement. Parce que une grande boîte du CAC 40, c'est pas la petite responsable de développement commercial qui va faire en sorte que ça se développe. Mais je peux orienter, je peux donner mon avis, je peux faire avancer les choses.
2: La croix sera portée à tour de rôle par ceux qui le souhaitent. Et ce que je vous demande, c'est lors de la procession, donc quand nous marchons derrière la croix, nous le faisons en silence. Nous sommes un témoignage silencieux derrière cette croix. Merci.
1: À la fin de tout, il y a quand même le client à qui on va octroyer un prêt. C'est des vies qui, grâce à un travail qui... Aujourd'hui, je fais de l'Excel, je fais du process. On n'a pas l'impression que c'est moi qui donne l'argent, mais n'empêche que j'aide à ce qu'on donne l'argent de façon sûre et qui convient à tout le monde. Donc ça, c'est beau, c'est chouette.
3: Au nom du Père et du Fils et du Saint-Esprit.
1: Je suis persuadée que Jésus est avec moi dans mon travail. Et que ce qu'il attend de moi, c'est que je fasse mon travail. Et que je ramène le salaire à la fin du mois. Et que mon salaire, ce soit un salaire qui soit mérité. Aujourd'hui, moi je suis convaincue que je travaille bien et que ce que je fais, ça plaît à Jésus.
4: Nous t'adorons, Christ, et nous te bénissons.
3: Jésus est condamné à mort, puis chargé de sa croix.
1: Jésus, il n'avait pas peur d'être à côté du cambouis, d'être à côté du lépreux. Jésus, il n'avait pas peur. Il y allait, et il allait là où, dans les structures de péché. Le monde, il est devenu tel que nous, en tant qu'individus, on est un peu condamnés à pécher. C'est pas parce que je suis là que je cautionne. En fait, notre monde a sa part d'ombre. On cautionne pas cette part d'ombre, mais on vit avec. Je suis pas contente qu'il y ait... Mais Jésus, il était pas content non plus qu'il ait la lèpre. Si on n'est pas là, on sera où?
5: Devant les offenses, la violence dans nos organisations, l'isolement induit par les logiques d'individualisation de nos modes de vie et de travail, nous pouvons détourner le regard, nous défausser devant le visage de l'autre qui s'effondre. Soutiens notre conscience, notre présence à nous-mêmes et aux autres pour nous ouvrir toujours au risque d'aimer. Avec Marie, nous te confions les plus touchés par les inégalités et la violence de nos sociétés. Et à sa suite, donne-nous le courage d'être solidaires des douleurs de nos frères et sœurs.
1: Je sais que ma vie, C'est un balbutiement par rapport à ce qui m'attend. En fait, la fin des temps me fait pas peur. C'est la fin des temps, c'est si on est arrivé au but. Et non, moi, la fin des temps, j'ai hâte. J'ai entendu une homélie il y a un an, mais qui m'est restée dans la tête, je pense qu'elle restera toute ma vie, qui disait, en fait, on a face à faire le bien, pas faire le bien, aller en enfer, aller au paradis, et tout ça. En fait, on a trois types de personnes. On a les personnes qui font tout ce qu'ils peuvent pour faire le bien, tout le temps. Et ça, Jésus, par sa résurrection, nous dit, vous avez raison. Moi, j'ai fait le bien et c'est moi qui suis ressuscité. Donc, on n'a pas à se soucier de la fin des temps si on fait le bien. Deuxième catégorie, il y a ceux qui font... qui ont du mal à faire le bien. Voire même qui font le mal toute leur vie et qui se tournent au dernier moment vers Jésus. Et là, on a le bon larron sur la croix. Avec Jésus qui dit, dès aujourd'hui, tu seras avec moi dans le paradis. Pas de souci pour eux. Et puis, il y a ceux qui vraiment, vraiment, vraiment, vraiment veulent pas. Et là, il faut juste se souvenir d'une des dernières paroles de Jésus qui disait « Père, pardonne-leur, ils ne savent pas ce qu'ils font. » Moi, j'ai pas peur.

0: Dieu a une adresse à la Défense. Un documentaire de Julien Baroguel. Une coproduction du collectif La Disquette et du labo de la RTS, réalisée avec le soutien du Fonds Gulliver. Montage, Julien Baroguel et Guisa Numo. Mixage, Jean-Philippe Zvalen. Coordinatrice de production, Camille Dupont-Lahitte. Attachée de production, Garance Parvis. Avec les voix du père Hugues Morel d'Arleux, de Benoît Lafay, Arnaud de Chaise-Martin, Rogelio Esparza, Charlotte Joussaume, Gaëlle de la Fouchardière, Frédéric Sagnas, Jean-Paul Lannegrasse et Marie Brancard-Colombet. Ainsi que des groupes gospel et louanges de la Maison d'Église Notre-Dame de Pentecôte. Merci à toutes les personnes rencontrées lors de ce tournage, à la Maison d'Église, à la Défense et en dehors. Ainsi qu'à Ludo Mepa, Mathias Berger, Pascal Tison, Céline Van Corven et Yamour Gudduman.
1: Et tout de suite, un second documentaire sonore, francophone, indépendant. Réalisé par Émilie Mousset.
2: Le visage et les mains, par Émilie Mousset.

0: Oui, je t'entends.
1: Tu es où là?
0: À la chambre mortuaire. En tant que soignant, j'ai travaillé dans des services de soins palliatifs, de services d'oncologie, où j'ai eu souvent, où il y a eu souvent des décès. Quand les corps partaient, on s'en occupait, on leur faisait une toilette mortuaire comme il se doit, et ensuite ils partaient. Et je ne savais pas où, enfin plus ou moins, mais je ne savais pas ce qui se passait après en fait, pour la prise en charge des défunts. Et comment ça se passait avec les familles, puisqu'il y a le lien avec les proches. C'est vrai que notre implication était telle et tellement forte et proche de la personne que quand elle partait, il y avait comme, comme une frustration. J'avais envie d'aller jusqu'au bout, en fait, d'accompagner cette personne jusqu'au bout. Donc c'est ce qui m'a amené à chercher un poste en chambre mortuaire, après avoir fait des soins, on va dire, classiques. Oui, l'entre-deux, tout à fait. Quand un défunt est déposé en chambre mortuaire, on est amené à prendre leur identité et puis à voir quel est l'état général du corps, et notamment visage et mains, pour pouvoir le présenter aux familles. La personne en reconnaît les mains de son défunt et reconnaît son visage. Ce sont les deux choses que l'on voit en permanence de tout le monde dans la vie, au quotidien. On ne voit de l'autre que ses mains et son visage. Oui, elle vient de décéder. Comment dire? J'avais affaire d'un coup à des personnes décédées avec une identité, un nom, un visage, mais je ne savais pas comment elles étaient, quoi, comment elles se comportaient. Le seul moment où j'allais être en lien, enfin confronté à une vraie communication avec des mots et des paroles, c'est avec les proches de cette personne. Je découvrais un peu plus qui elle était et comment fonctionnait cette personne et quels étaient ses souhaits.

Notre première mission, c'est de faire en sorte qu'elle soit présentable, propre, avec des yeux fermés. Parce que des fois, c'est compliqué. Donc, on a quelques méthodes de soins pour que les yeux restent fermés. Fermer la bouche, ce qui n'est pas évident. Donc, là aussi, on a quelques techniques pour que la bouche soit fermée. Ensuite, on peut être amené à masser les visages pour les détendre. Parce qu'à force, avec l'habitude, on peut voir des visages très tendus, marqués par peut-être les derniers instants avant que la personne parte, si elle était angoissée ou autre. C'est vraiment marqué sur le visage. Donc, on est amené à masser les visages. Et ça a vraiment un effet, c'est un vrai effet. Visuellement, on voit que le visage est plus détendu. Les coiffer et on peut maquiller très légèrement. Ensuite, donc le corps, on le recouvre d'un drap et on ne laisse dépasser que les mains quand on va le présenter, visage et mains. Et donc, on doit faire en sorte que les mains soient propres. Et pareil, s'il y avait des plaies ou autres à cause des perfs, etc., mettre des pansements, on prend vraiment le temps nécessaire. Et si c'est très long, s'il y a des soins très longs, eh bien on le prend ce temps. On n'est jamais dans l'urgence comme dans d'autres services. Il y avait quelque chose d'apaisant aussi, du coup, dans notre rôle. Oui, des fois, je me mettais, oui, à parler, pourquoi pas, à leur parler, en leur disant que j'allais prendre soin d'elles, que j'allais leur mettre les vêtements que la famille m'avait proposés. Et puis, il m'arrivait des fois de chanter, ouais, quand j'étais seul le week-end notamment. Je chantais dans ce lieu pour le plaisir de faire vibrer, vibrer les corps. Peut-être avait encore un soupçon d'âme, je ne sais pas.

prendre soin du défunt. C'est notre première mission, hors famille, pour faire en sorte que l'image soit la plus juste possible pour le défunt. Et au début, on ne les habite pas, on attend de recevoir les familles. Notre deuxième rôle, c'est de les présenter aux familles pour des recueillements dans une pièce adaptée. Et donc, quand on va chercher les défunts en chambre basse température et qu'on les remonte pour les présenter aux familles, là aussi, c'est un moment super important, en fait, d'accueil déjà pour la famille, les rassurer. Et ensuite les accompagner jusqu'au salon de présentation. Et voir avec les personnes si on les laisse seuls. Normalement, c'est ce qu'on fait, on les laisse se recueillir dans la solitude. Mais si les patients sont trop en souffrance et qu'on le sent, on peut leur proposer de rester un peu avec eux. Au début, s'ils ont trop peur de voir le défunt, ce qui arrive.

connaissance des souhaits de la personne, hein, qui souhaite une cérémonie religieuse ou pas, ou une incinération, etc., nous, on se doit de faire respecter ses choix. Et les familles, de se rendre compte qu'on prend soin ou de leur père, ou de leur mère, ou de leurs enfants, ça leur fait le plus grand bien. Et ça leur permet de rentrer dans la première phase de deuil. Puisqu'au début, ils sont en sidération, ils ne veulent pas forcément accepter, ou enfin, ils vivent très mal, souvent, le décès. Tant que la personne est encore là et qu'on peut la voir, il reste énormément de choses. Il reste même beaucoup, beaucoup de choses avant que la personne soit vraiment enterrée ou disparaisse dans les lieux, parce que là, on va dire disparaître.

Des fois, on entend même, bon, là, c'est particulier ce que je vais te dire, mais c'est très organique. Mais des fois, on entend quand on les habille, qu'on leur fait des soins et qu'on est juste à côté d'eux, on peut entendre des mouvements dans le ventre. Tu vois, ça, c'est des gaz, etc. Enfin, tu vois, il se passe tout un tas de choses. Mais après, parce que le corps va aller dans on va dire, la putréfaction, quoi. Cette transformation, cette alchimie du corps qui se transforme. Dans les cimetières, la destruction des corps, leur putréfaction, etc., et leur transformation dans la terre dégagent des gaz, et qu'à un moment donné, il peut y avoir des petits feux follets qui émanent là de ces corps et qui ressortent, et que l'on peut voir. Après, moi, ce que j'aime effectivement, c'est que ce corps se transforme en petite flamme. Quand tout à l'heure on parlait des soins, du soin qu'on peut apporter aux défunts, là on peut encore être acteur de quelque chose pour que ce corps soit beau, présentable, serein, mais ensuite on n'est absolument plus acteur de rien.

conscience de la situation, à quoi tu fais face, donc un corps, un défunt, un mort, et que toi tu es vivant. Donc oui, là tu prends bien conscience de ta réalité, de mouvement, de conscience. Oui, tu prends conscience de ta vie, vraiment, pleinement. Et de ce que tu peux faire, pas faire, ce que tu as envie de faire, d'où l'importance de ne pas cacher la mort, quoi. Il faut la rendre visible et du coup elle en devient belle. Moi je trouve que c'est très beau. Bon, je trouve qu'il a une beauté. Ce qui m'a impressionné au début, c'est la densité du corps en fait. J'avais, je crois, jamais pris conscience de la densité d'un corps humain. J'en ai pris conscience quand j'allais porter avec des collègues pour les déplacer d'un endroit à un autre, pour les habiller ou pour faire les mises en bière. Mais honnêtement, une fois que le corps est à la rigidité cadavérique, ça s'appelle comme ça, c'est hyper dense, lourd, dense, et une vraie matérialité, enfin la matérialité puissante, très très puissante. Toutes ces cellules imbriquées les unes dans les autres qui ont fait ce corps, quoi. Sa lourdeur, sa force, son poids. J'ai pris conscience de la puissance de notre corps, en fait, au travers des corps morts. Et j'ai trouvé cette densité belle. Et moi, j'ai été joyeux souvent. Oui, on peut parler de joie. Et même quand ils sont prêts, habillés et dans les cercueils, il y a eu des moments très forts hein, où certains défunts étaient beaux et rayonnés même. Il y a une vibration, c'est évident, c'est évident. Il y a un rayonnement qui se dégage, ça j'en suis convaincu.

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2: Bonjour à toutes et tous, bienvenue dans l'info du jour. L'auteur au bois Carl de Saint-Thème présente son dernier roman, Le Manoir des âmes perdues, un thriller psychologique qui se déroule dans le département de l'Aube, au cœur de la forêt d'Orient, où le passé et le présent s'entrelacent et où l'ombre de la culpabilité menace de tout détruire sur son passage. Nous le recevons aujourd'hui, bonjour.
3: Bonjour Barbara, merci de m'accueillir dans vos studios pour mon dernier roman.
2: Alors, ce dernier roman, il est sorti le 15 mai dernier, donc oui. Il y a quelques jours.
3: Tout à fait.
2: Comment êtes-vous venu à l'écriture? Parce que au départ, je crois que vous n'étiez pas du tout dans ce secteur.
3: Non, du tout, du tout. Non, je me suis mis à l'écriture quand j'ai arrêté mon activité professionnelle. Donc, nous étions à La Réunion, donc quand on est rentré avec mon épouse pour profiter de la famille, donc je me suis mis à la retraite. Et l'idée m'était venue avec mes frères et sœurs d'écrire mon premier livre, la biographie de mes parents. Il était une robe noire. Et d'ailleurs, je précise que tous les droits d'auteur iront à l'association AFEH, c'est une association famille enfants handicapés. Et donc voilà, donc tout va à leur profit.
2: Alors pourquoi l'écriture de ce roman ?
3: Alors suite à l'écriture de la biographie de mes parents, j'ai pris goût à l'écriture. C'est devenu une passion. Et donc j'ai écrit un deuxième livre, Luca Benedetti de Mazarone, et qui a marché relativement bien. Ensuite, je me suis lancé donc dans ce fameux roman là, le Manoir des âmes perdues, parce que j'ai toujours été fasciné par le côté sombre de l'âme humaine et puis les secrets que chacun peut avoir dans le passé et les actions que nous avons dans le passé avec les répercussions sur le présent. Et le manoir et la forêt étaient deux éléments importants pour, par rapport à mes souvenirs d'enfance aussi, parce que je m'étais perdu à l'époque que je fréquentais mon épouse. On était jeunes, 20 ans, on s'était perdu dans la forêt de Chaours.
2: D'accord.
3: On a mis des heures pour retrouver la voiture. Et la nuit, elle commençait à tomber, donc ça m'a fait penser à tout ça. Donc des fois, on en reparle, on en rit. Et du coup, j'ai pris ce sujet pour écrire le Manoir des âmes perdues. Et le deuxième élément, c'est le manoir, parce que quand j'étais jeune, encore quand j'étais ado, avec des amis, nous allions dans un vieux manoir qui était délabré, complètement en ruine, et on aimait bien aller là-bas s'amuser. Et voilà, donc ces deux éléments me reviennent régulièrement en mémoire, et je les ai pris comme base pour écrire le roman.
2: Finalement, vous vous servez un petit peu de votre vie, puisque vous avez commencé par la biographie de vos parents. Pourquoi la biographie de vos parents ?
3: Pourquoi la biographie de mes parents ? Déjà, dans un premier temps, c'était pour leur rendre un hommage, parce qu'ils ont une vie très épique. Ce sont des réfugiés espagnols. Donc la famille est arrivée en France en 58. Bon, moi, je suis né plus tard, en 64. Et la biographie de mes parents raconte l'histoire de l'Espagne de la première partie du XXe siècle. À l'époque de Franco, la guerre civile, la guerre mondiale. En fait, dans ce livre, il y a un parallèle entre l'histoire personnelle de mes parents et l'histoire avec un grand H, les grands événements historiques dans le monde, notamment la Deuxième Guerre mondiale. Voilà, et donc c'était un hommage à mes parents et c'est aussi un devoir de mémoire, de transmission pour nos enfants, qu'ils sachent voilà, ce qui s'est passé, d'où ils viennent.
2: Dans le deuxième roman, pareil, vous êtes inspiré de faits de votre vie ?
3: Alors, mon deuxième roman, Luca Benedetti de Mazarone, ça se passe dans les Cévennes, donc c'est une région que j'adore, qui ressemble énormément à la région de mes racines en Espagne, justement, où mes parents ont grandi. Et donc, montagneux, avec des grandes forêts. Et donc, c'est la région, je me suis inspiré de ça. Ensuite, l'histoire, c'est complètement imaginaire. J'ai tout inventé. Alors, moi, je suis souvent dans les nuages, et de là-haut, on voit beaucoup de choses. On s'imagine beaucoup de choses et j'ai écrit le livre comme ça.
2: Alors, le Manoir des âmes perdues, hein, dès la première page, on plante le décor, on est dans l'aube vraiment.
3: Tout à fait.
2: Les lacs de la forêt d'Orient, ensuite Lusigny. Comment vous avez travaillé justement pour ce roman ? Vous êtes allé sur place, vous inspirez ?
3: Alors oui, donc bon, j'y vais régulièrement du côté de la forêt d'Orient, on y va régulièrement. Donc c'est un secteur qu'on connaît bien, que je connais bien. Et puis j'ai trouvé que le Forêt d'Orient, le nom, a un côté historique, mystérieux, et j'ai voulu en savoir plus. Et en allant chercher, donc faisant des recherches sur Internet, les Templiers, l'histoire des Templiers, etc. Donc voilà, petit à petit, l'idée d'écrire un livre sur la fondation m'est venue comme ça, plus mes souvenirs que j'ai évoqués tout à l'heure, a fait que l'idée du livre a commencé comme cela. Et puis le côté psychologique de l'âme humaine m'inspire beaucoup. Voilà, donc ça a commencé comme ça. Ensuite, après, il y a eu un gros travail de recherche aussi par rapport à l'histoire des Templiers, de la forêt d'Orient et de plein d'autres sujets, notamment sur le côté mystique, le mysticisme, les esprits. Est-ce que l'âme humaine disparaît quand l'homme décède et que la mémoire arrête de fonctionner, ou il y a un après? Donc voilà, j'ai beaucoup travaillé là-dessus et voilà, il y a beaucoup de choses là-dessus dans le livre.
2: C'est un genre qui vous plaît, le thriller psychologique?
3: Oui, ouais, ça me plaît beaucoup. Alors, je ne me compare pas à des grands comme Tillier ou Stephen King ou bien d'autres, mais Le Seigneur, je ne me souviens plus du nom, Le Silence des Agneaux.
2: Oui.
3: Mais je ne me compare pas à ça, hein. Je suis en toute modestie gardée. Mais je suis passionné par ce genre. Ouais.
2: Du coup, vous lisez beaucoup ce genre d'auteur?
3: Alors, je lis moins depuis que j'ai écrit, forcément, parce que ça prend beaucoup de temps d'écrire. Mais moi, j'ai beaucoup lu des biographies. À l'époque que je travaillais, donc je prenais beaucoup l'avion. Donc dans les aéroports, dans les avions, je lisais beaucoup de biographies. Mais oui, j'ai toujours aimé ce genre de thriller psychologique, tout à fait.
2: Est-ce que justement, la vie que vous avez eue quand vous étiez, vous travailliez, est-ce que vous en inspirez aussi tous ces voyages que vous avez pu faire?
3: Bien sûr, j'ai beaucoup voyagé dans le monde, j'ai eu cette chance incroyable. Et notamment, j'ai ressenti un jour, j'étais au Pays de Galles, j'étais dans un contexte donc, de travail avec un collègue suédois et un collègue anglais. On allait voir un client. Et c'était un grand hôtel, un manoir, un vieux château qui était restauré, c'était magnifique. On avait rendez-vous avec le directeur, et c'était en fin d'après-midi. Donc on nous a fait attendre dans une salle de l'hôtel avec une cheminée, c'était assez sombre, c'était magnifique par contre. Et là j'ai ressenti quelque chose, j'étais le seul à avoir ressenti quelque chose, sincèrement. J'ai ressenti comme s'il y avait une énergie qui tournait autour de nous. J'ai eu comme des frissons, j'avais froid, c'était en plein été. Il y avait quelque chose de bizarre et j'en ai fait part à mes collègues, ils ne comprenaient pas. Bon, après, le directeur est venu, on a discuté du travail. Et le lendemain, on est revenu donc. Et j'ai posé la question à des personnels, notamment à la responsable du personnel. J'ai posé la question, est-ce qu'il n'y avait pas... On est revenu donc. Et j'ai posé la question à des personnels, notamment à la responsable du personnel, j'ai posé la question,

0: peut-être.
1: Alors, la suite de Luca Benedetti de Mazarone, il va y avoir une suite, parce que le livre se termine, donc lui, il part dans la résistance.
2: Ne spoilez pas tout, hein.
1: Oui.
2: Pour ceux qui voudraient.
1: Je ne vais pas raconter la fin.
2: Non, il ne faut pas.
1: Mais oui, il y aura une suite à Luca Benedetti de Mazarone, tout à fait.
2: Ok. Ouais. Où est-ce qu'on peut aller trouver vos livres?
1: Alors, la biographie de mes parents, on peut la trouver sur toutes les plateformes numériques, la Fnac, Cultura, Amazon, etc. Et les deux autres, c'est uniquement sur Amazon.
2: Uniquement sur Amazon. Voilà. Donc, vous êtes
1: auto-édition.
2: Ouais,
1: auto-édition.
2: C'était plus facile. Vous avez cherché à avoir une maison d'édition au départ ou pas?
1: Alors, pour la biographie, on a travaillé avec une maison d'édition, Hello Édition.
2: Mm-hmm.
1: Ça s'est passé très bien. Mais bon, il a fallu qu'on fasse tout le travail de marketing,
2: oui,
1: de communication, tout ça. Et donc, pour mon deuxième livre, j'ai tenté l'auto-édition pour Luca Benedetti de Mazarone. Et puis, j'ai appris au fur et à mesure, bien sûr. Et puis, ça s'est bien passé. Et du coup, j'ai continué comme ça avec mon troisième livre.
2: Donc, ça vous donne envie de continuer dans cette lancée. Eh bien, donc sur Amazon, vous pouvez donc retrouver Le Manoir des âmes perdues. C'est de l'auteur au bois, Carl de Saint-M. S-A-N.
1: Exactement.
2: Voilà, avec un M majuscule. Merci beaucoup, Carl.
1: Et
2: puis, beau succès pour ce nouveau livre.
1: Merci beaucoup.
2: Bonne journée.
1: Bonne journée.
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0: Joli mot du jour, aujourd'hui, badigouins. Chers amis des jolis mots, bien le bonjour. Aujourd'hui, nous abordons un mot qui claque, un mot qui frise, un mot qui fait mouche, et parfois rouge. Un mot qui sent la gouaille parisienne, le trottoir mouillé, les zincs des bistrots, les dialogues d'Audiard. Voici venir les badigouins. Oui, badigouins, au féminin pluriel, please. Et là, je vous vois tordre les vôtres. Les quoi? On dirait une maladie de peau? Ou un instrument de cuisine, peut-être? Eh bien non, enfin, pas à ma connaissance. Passons sans tarder au cœur du sujet, l'étymologie. Soyons honnêtes, elle est brouillonne. Le mot apparaît dans l'argot et le populaire dès le 19e siècle, sans parenté latine glorieuse, sans ancêtre grec bien élevé. C'est un mot du peuple, un mot qui se prononce du bout des lèvres, justement, et qui les désigne. Car oui, les badigouins, ce sont les lèvres, tout simplement. Celles du visage, hein, enfin, à l'origine. La définition moderne nous dit qu'il s'agit d'un mot familier, un brin moqueur, presque caricatural pour désigner les lèvres, la bouche, les mâchoires, et parfois la moue, la grimace, la mine pincée. On disait « Regarde-moi ces badigouins peinture lurée !» Un mot qui danse entre la tendresse et la satire, qu'on croirait prononcé par Arletty comme dans le film Hôtel du Nord, ça ferait comme ça « Badigouins, badigouins, est-ce que j'ai une gueule de badigouins ?» À présent, la subtile subtilité, celle que vous attendez tous, car bien sûr, vous me connaissez, je vous vois venir avec vos esprits équivoques. Ce mot, comment dire cela sans choquer les âmes pures, il a un double pli, un pli du haut et un pli du bas. Car dans certains milieux, un peu plus fleuris, les badigouins ont glissé, oh, doucement, presque innocemment, pour désigner les autres lèvres, celles que la pudeur referme, celles que le regard ne croise qu'en confidence, celles qui ne se maquillent pas chez Sephora. Je n'en dirai pas plus, le murmure fera tout le travail. Vos imaginations se chargeront du reste, elles sont très performantes, je le sais. Quelques exemples, sages puis moins sages. Elle pinça ses badigouins, signe qu'elle n'approuvait pas. Là, c'était sage. Ou, il rêvait de goûter à ses badigouins, mais lesquels? Moins sage. Je vous laisse savourer, chaque interprétation est la vôtre. En guise de synonyme, lèvres, babine, bouche, frimousse. Et pour la version plus veloutée, on restera dans l'allusif. Hein. Pourquoi ce mot est-il si savoureux? Parce qu'il est populaire, mais raffiné quand on le tourne bien, drôle par sa sonorité, potentiellement coquin et parfaitement double, comme une paire de lèvres qui se répond. La question du jour, chers auditeurs, vous, que mettez-vous en valeur le plus souvent? Vos badigouins du visage ou celles que vous gardez soigneusement secrètes? Pas de réponse à voix haute, je vous en conjure. Surtout si vous êtes dans le bus. Quant à moi, je referme mes badigouins, celles du haut, avant de risquer de dire quelque chose que mes auditeurs jugeraient peu audible. A très vite pour un nouveau joli mot du jour. Et souvenez-vous, tous les mots de la langue sont savoureux, surtout les doubles.
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2: Il est 17h.

0: Bonjour à toutes et tous, nous sommes en direct de la 28e édition du Festival Première Marche porté par la Ligue de l'Enseignement de l'Aube qui débute aujourd'hui à 19h au CGR de Troyes qui va se dérouler tout au long de la semaine jusqu'au vendredi 22 mai. Voilà, tous les soirs de la semaine, nous vous donnons rendez-vous en direct sur notre antenne de Thème Radio à 17h jusqu'à vendredi. Et merci à notre partenaire Orange qui nous permet de faire ce direct en extérieur. Aujourd'hui, nous sommes avec Pauline Guignard, la directrice du Festival Première Marche à la Ligue de l'Enseignement de l'Aube, et Boubacari Atimera qui est réalisateur de Salma, le film qui va être diffusé ce soir en ouverture sur les violences conjugales et les féminicides. Bonjour à tous les deux.
1: Bonjour Barbara.
2: Bonjour Barbara.
0: Alors Pauline, ça y est, le compte à rebours est lancé. Top départ donné à 19h pour cette soirée, cette cérémonie d'ouverture. Vous êtes, j'imagine, dans les starting blocks, dans l'équipe.
1: Oui, oui, tout se prépare à la fois pour la technique, tout ce qui était installation aujourd'hui, puis derrière aussi pour la soirée, bien entendu, et puis pour le ciné-cocktail qui suivra cette séance.
0: Donc 19h, ça y est, le coup d'envoi est donné. Qu'est-ce qui va se passer lors de cette cérémonie?
1: Alors tout d'abord, une présentation générale du festival, un petit mot d'entrée avec aussi nos partenaires qui seront remerciés, et pour certains, du moins pour les partenaires institutionnels qui feront un petit mot aussi sur le festival. Et puis par la suite, la diffusion de la bande-annonce qui a été réalisée par Shannon Schmelz-Chazelon cette année, une bande-annonce de fiction.
0: Une nouveauté,
1: voilà, exactement, avec vraiment une vraie fiction montée et tournée dans les lieux culturels de la ville de Troyes. Et puis avec un échange aussi à la suite de la diffusion de cette bande-annonce-là, avec l'équipe du film, enfin, la réalisation de la bande-annonce. Et puis derrière, la diffusion de Salma par Boubacari Atimera et puis Léa Serran, et sur violences conjugales et les féminicides, suivi d'un échange avec l'équipe du film et puis le CIDFF.
0: Ben on va en reparler juste après, mais donc là c'est vraiment un moment privilégié avec le public qui trouve l'occasion de débattre avec des professionnels du cinéma durant toute cette semaine.
1: Oui, tout à fait. C'est vraiment l'objectif d'échanger et pas juste diffuser pour diffuser, surtout sur des films avec des sujets comme ça de société et qui impactent. Ça nous paraît absolument indispensable de pouvoir échanger derrière aussi avec des professionnels et avec les réalisateurs pour mieux comprendre aussi les enjeux et pour mieux comprendre aussi pourquoi on traite de ces sujets-là par le biais du film, par exemple.
0: C'est important justement de mettre en avant un film qui a été fait dans l'Aube,
1: oui,
0: avec un réalisateur au bois.
1: Tout à fait.
0: Et réalisatrice aussi, puisque Léa Serran est originaire
1: de l'Aube aussi.
0: Voilà. Et puis sur un sujet qui est quand même...
1: mine de rien d'importance et puis encore d'actualité, et donc c'est vraiment aussi une autre manière de pouvoir aborder ce type de sujet, le cinéma et le film, et de peut-être voir aussi les choses différemment.
0: On le rappelle, toute la semaine c'est à 19h et c'est à prix libre au CGR.
1: Tout à fait.
0: On rappellera en fin d'émission un petit peu tout ce qui se passe également durant toute la semaine. Et Boubacari, on va parler un petit peu de ce film. Comment il est né, ce film ?
2: Ça part d'une histoire douloureuse où j'ai perdu ma cousine il y a maintenant 6 ans, donc en 2020. Et à partir de ce moment-là, moi j'ai eu besoin d'écrire pour extérioriser un petit peu la peine, la colère, la tristesse, la haine aussi, forcément. Et j'ai commencé à m'intéresser au sujet des violences faites aux femmes. C'est un sujet, on va dire, qui est en général porté par les femmes. Et je pense qu'il est important pour un homme, je pense, d'être un atout, puisque derrière, on est quand même à 90% auteur, les hommes. Donc je pense que c'est important derrière de montrer qu'on peut aussi être plutôt un atout, plutôt
0: un autre complément. Regard aussi.
2: C'est ça aussi. Et l'idée, c'était aussi d'écrire ce que j'avais besoin à ce moment-là d'écrire. Je me suis renseigné, je me suis documenté, je me suis aussi entouré de personnes importantes, puisque je ne maîtrise pas forcément le sujet, même si j'écris, il y en a qui maîtrisent beaucoup plus que moi. Je pense aussi à CIDFF, Solidarité Femmes. Cathy, travailleuse du texte, qui m'a accompagné aussi pendant toutes ces années.
0: Qui a fait
2: la bande-annonce, la bande originale du film, les deux derniers films que j'ai fait. Ouais. Et l'idée, c'était d'être présent en tout cas et de montrer qu'on peut aussi en tant qu'homme être investi sur les violences faites aux femmes.
0: Le premier c'était Parcours de combattante là, qui était vraiment un court métrage. Là on est passé sur un format moyen métrage.
2: Oui, l'idée c'est d'évoluer. Moi Parcours de combattante, l'idée c'était déjà de m'essayer au cinéma puisque je ne suis pas du milieu du cinéma du tout. Moi,
0: c'était la première?
2: Non, c'était la première fois que je faisais du cinéma. J'avais fait un stage avec de l'enseignement avec Pierre Jean, effectivement, mm-hmm. pour voir un petit peu comment ça se déroulait. Et voilà, j'ai écrit, j'ai imaginé un peu. J'ai lu aussi documenté, puisque je sais que beaucoup de femmes sont malheureusement harcelées dans la rue, dans les transports, peu importe. En tout cas, c'est devenu une banalité, malheureusement, aujourd'hui. Mm-hmm. Et l'idée, c'était de commencer par un sujet toujours de la violence faite aux femmes. Donc, commencer tout doucement. Ça a plutôt bien marché puisqu'il a été diffusé localement de nombreuses fois lors d'événements dans les collèges, en milieu scolaire. Donc aujourd'hui, l'idée c'était quand même de rendre hommage aux femmes, toutes ces femmes qui sont victimes de violences, hein, que ce soit à la rue ou au domicile. Et c'est pour ça qu'aujourd'hui, c'est bien Victime, c'est le titre de la trilogie. Salma, c'est le premier épisode, en espérant pouvoir faire les deux autres, ce qui est important.
0: Oui, parce que ça demande un petit peu de sous quand même aussi, c'est pas toujours évident.
2: Ça demande du travail, du temps. Moi, comme je dis, je suis pas du milieu du cinéma, donc je suis éducateur de base. Mais c'est important quand même de donner de son temps dans une cause qui est, je sais pas si on va voir l'actualité, mais malheureusement, il y a encore quelques temps, il y a 6 femmes décédées en 9 jours.
0: Ouais, 37 féminicides hein, depuis le début de l'année 2026.
2: On tourne à plus de 100 par an en France. Et
0: par compagnon ou ex-compagnon.
2: C'est quand même des chiffres alarmants. Mm-hmm. Donc l'idée, c'est quand même de sensibiliser, je pense. Voilà, c'est un film, mais ça permet aussi peut-être de sensibiliser le grand et le jeune public. Parce que je pense qu'on a besoin aujourd'hui d'échanger sur la question. Puisque on est encore dedans, on est encore dans l'actualité, en espérant que ça avance quand même.
0: Alors j'imagine justement en tant qu'éducateur que vous en parlez avec les jeunes.
2: Bien sûr, on en parle, ils viennent aux projections, il y en a qui seront là ce soir d'ailleurs, et on est beaucoup dans l'échange, surtout dans tout ce qui est violence intrafamiliale, en tous les cas, que ce soit violence conjugale, violence entre... Donc c'est important d'échanger avec eux, de leur montrer et de leur expliquer que c'est des... La violence, ça commence au plus jeune âge et on essaye de déconstruire le fait que...
0: Oui, parce que ça peut toucher, ça touche quand même toute la famille, hein, et puis toutes les générations aussi.
2: Exactement,
0: hein.
2: Toutes les cultures, toutes les classes sociales. Je pense qu'aujourd'hui, personne n'est épargné par les violences, ce qui est malheureux. Et derrière, je pense que c'est important d'échanger, de discuter avec eux, de pouvoir diffuser ce genre de film, en tout cas, afin de pouvoir, en tout cas, diminuer... toutes ces violences qui sont malheureusement aujourd'hui trop présentes, je pense, aujourd'hui.
0: Abou Bakari, alors, il est passé par les lignes de l'enseignement, c'est un peu aussi le but de ce festival Première Marche, parce qu'on en voit plusieurs. Leïla, c'est pareil, elle est passée par... Elle était là, d'ailleurs.
1: Oui, elle a présenté des films. C'est des personnes qui sont soit proches du festival, soit de la Ligue, par le biais du service audiovisuel, avec les stages, notamment cinéma, qu'on organise tous les ans, ou simplement qui ont fait un stage vraiment classique, finalement, avec les collègues de l'audiovisuel, ou même sur le festival. Mais c'est vrai que oui, c'est aussi une façon, nous, de... on les suit un petit peu, finalement, ces personnes et ces jeunes talents qui passent par le festival, et ça nous fait aussi super plaisir de pouvoir voir leur évolution et comment ils ont pu leur travail derrière, comment il a évolué, comment ils ont grandi, finalement.
0: Alors, ce film, il explore deux angles, hein, l'intimité du couple, mais aussi le regard extérieur des proches.
2: Oui, je pense que c'est important de montrer les deux mondes, c'est-à-dire et là, effectivement le couple, donc la victime et on va dire l'auteur, tout l'aspect familial à l'intérieur et aussi tout l'entourage, puisque je pense que quand on fait une victime, c'est pour ça que la trilogie s'appelait Victime avec un S, il n'y a pas qu'une victime finalement. On a la victime principale, malheureusement, qui va souvent décéder, tout l'entourage. Et je parle bien de l'entourage des deux côtés, c'est-à-dire que de la victime et de l'auteur. Et c'est important aussi de montrer, je pense, les deux côtés pour qu'on puisse peut-être. Moi, je voulais faire un effet miroir, puisque moi, j'estime être une victime collatérale du meurtre de ma cousine. Donc, c'était aussi de montrer un petit peu ce que ça pouvait déclencher.
0: Toutes les répercussions qu'il y a sur ce genre de. Le problème. Donc là, c'est une femme, en fait, le quotidien d'une mère qui est confrontée à la violence de son mari pendant le confinement.
2: C'est ça. Alors, on va dire, on l'a mis, ça, c'était pendant le confinement, puisque c'était important de. Voilà, c'était un petit hommage, parce que ma cousine est décédée pendant le confinement. Alors, on n'a pas mis les masques, tout ça et tout, parce qu'on voulait quand même qu'il y ait des émotions. L'idée, c'était quand même de montrer les émotions au niveau du visage. Mais voilà, c'était post-confinement. Et puis, on s'est dit qu'au début confinement, il n'y avait pas les masques, de toute façon. Donc, on a essayé de jouer un peu avec ça. Mais voilà, c'était vraiment. C'était un petit hommage, on va dire. Parce qu'on sait que pendant le confinement, il y a eu aussi beaucoup de violences conjugales, puisque les personnes étaient cloîtrées à la maison, de toute façon. Donc, on a essayé de jouer un peu avec ça. Mais voilà, c'était vraiment. C'était un petit hommage, on va dire. Parce qu'on sait que pendant le confinement, il y a eu aussi beaucoup de violences conjugales, puisque.

0: vie en communauté, c'est pas si évident que ça.
1: Mais on se rend compte de toute façon que confinement ou pas, les violences sont toujours là, malheureusement. Voilà, c'est aujourd'hui, je pense, c'est un fléau, une catastrophe. Et voilà, je pense que l'idée, c'est que tout le monde se bouge un peu, notamment là-haut, donc pour qu'on puisse trouver les meilleures solutions possibles.
0: Ben, on va faire une petite pause musicale. On est sur le thème des musiques de films. Hein, voilà. On verra si vous trouvez d'ailleurs. Ça sera le blind test. Et puis on se retrouve juste après.
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2: Eh bien, est-ce que vous avez retrouvé quel était ce film ?
3: Les Demoiselles de Rochefort.
2: Exactement. Alors, nous sommes toujours en direct du CGR pour la 28e édition du Festival Première Marche, porté par la Ligue de l'Enseignement de l'Aube, avec Pauline Guignard, la directrice du festival, qui commence à 19h ce jour, et Boubacari Timera, qui est donc réalisateur de Victime Salma, donc la première, le premier volet de la trilogie, un film qui est diffusé ce soir pour l'ouverture, la cérémonie d'ouverture sur les violences conjugales et les féminicides. Boubacari nous a expliqué un petit peu comment était né ce film, hein, de la perte de sa cousine. Comment on tourne un film comme ça déjà, l'écriture, vous nous l'avez dit, vous

0: Vous êtes renseigné, vous avez fait des recherches?
1: Oui, alors déjà, effectivement, j'ai commencé à écrire dans un premier temps et ensuite, j'ai lu aussi un petit peu et je voyais que je tournais en rond. Donc j'ai fait ce stage à la Guilde de qui m'a Pierre-Jean à l'époque, qui m'a pas mal aidé. À la base, c'était un stage du Uber, mais je voulais voir où j'en étais, moi, de base. Et il m'a passé un livre, d'ailleurs, ce jour-là, je me rappelle. Et puis, ça m'a permis de continuer, dans tout ce qui est syntaxe et tout, d'être assez clair et cohérent dans ce que j'écrivais. Et puis, moi, j'avais mon idée. Il fallait juste que j'arrive à la transcrire. Ensuite, il faut s'entourer, je pense, de personnes qui aiment le cinéma et qui maîtrisent le cinéma. Donc, je me suis entouré de trois dimensions dans un premier temps, qui m'ont présenté Léa Seran. Et Léa Seran, voilà, elle est exceptionnelle au niveau de tout ce qui est technique, et même dans son approche. Déjà, c'est une femme. Ouais. Et moi, j'avais besoin aussi du retour de la femme, du regard de la femme, parce que moi, j'avais mon regard d'homme, c'est une chose. C'est vrai que je lis, mais j'ai quand même besoin aussi de son idéal, de ce qu'elle en pense. Et puis aussi toute l'équipe du film qui donne ses avis. Alors même si moi, c'est vrai que j'ai mon idée, j'ai ma vision, c'est important aussi quand même d'écouter. Et l'idée, c'est de pouvoir le faire ensemble. Ensuite, après... ça roule, on prépare un programme, on essaie de se fixer des dates. On a fait 3 jours pour Parcours de combattante, un peu plus pour Salma qui a duré environ 15 jours. Du coup, trouver des partenaires, forcément.
0: C'est
1: trouver des financements. On a trouvé un petit peu.
0: Est-ce qu'on peut dire quand même qu'un faire un film, ça coûte cher?
1: Oui, ça coûte très cher. Nous, on avait établi au début, on avait fait un budget de 50 000 euros. On n'est pas arrivé à 50 000 euros, mais... on est arrivé après à 10 000 et on a réussi à faire avec ce qu'on a, parce qu'on a quand même payé des personnes. Donc, et une actrice et un mixeur. Mm-hmm. C'est les seules deux personnes qui ont été payées, en tout cas dans ce projet-là. Et le reste, voilà, ils l'ont fait à titre bénévole. Voilà, sympa. Pourtant, des acteurs reconnus. Ça s'est plutôt bien passé. On est content du résultat. On en veut toujours plus. Puisque d'ailleurs, je pense que quand on a un peu plus de financement, on peut faire mieux techniquement, notamment au niveau du son, je pense, par exemple. Et on peut recruter beaucoup plus de personnes, que ce soit dans la technique et dans le cinéma. Je parle beaucoup de la technique parce que je pense qu'on les oublie très rapidement, les techniciens, alors qu'ils ont un rôle très très important. Sans technique, on fait rien du tout.
0: C'est comme la radio.
1: Et moi, je suis d'accord avec vous. Et moi, je le vois au fil du temps. Comme je dis, je ne sais pas du milieu. Mm-hmm. Moi, je pense que peut-être que dans le monde de Bisounours, il y a juste besoin d'acteurs. Et ça se fera, mais alors que si on n'a pas les techniciens, ça ne fonctionne pas du tout. Et ce qui est bien, c'est qu'on avait une belle équipe technique, nous. Ça, on ne peut pas s'en plaindre. Et d'ailleurs, ça roule. Des bons acteurs, une bonne technique, un scénario qui est cohérent, des réalisateurs qui... voilà.
0: De toute façon, c'est un travail d'équipe.
1: C'est un travail d'équipe et collectif, dans tous les cas. Je ne peux pas le faire tout seul. Dans tous les cas, si j'arrive avec mon scénario, je fais quoi tout seul? Donc forcément, il faut les acteurs, il faut les figurants aussi, ils sont importants, il faut l'équipe technique. Et puis derrière, après, pour le diffuser, il faut des partenaires aussi, puisque l'idée, c'est de faire le film, et c'est derrière, c'est le diffuser, pas le garder pour moi. Donc c'est vraiment un travail collectif où je trouve que par rapport... je le sens, le sujet fait que beaucoup de gens ont été investis, en tout cas, à titre perso, ils ont donné leur temps. Sans être rémunéré, encore une fois, je le précise. Je pense que c'est important aujourd'hui pour un sujet comme ça, puisque on a besoin d'en parler, d'échanger et donner de son temps, en tout cas.
0: C'est justement ce qu'il y aura après la projection, un échange, puisqu'il y aura la présence du CIDFF, le Centre d'information des droits des femmes et des familles, chez qui vous avez été tourné aussi.
1: Oui, ça fait longtemps que je travaille avec le CIDFF, maintenant depuis le début, depuis Parcours de combattante, où on a tissé un lien, on a créé du lien. Du coup, voilà, on va projeter ensemble, enfin en tout cas on va intervenir ensemble dans les collèges, les lycées depuis quelques années. Et quand je leur ai demandé, j'avais besoin de décors, ils m'ont proposé des salles, donc ça a convenu sur certains décors, donc pour eux il n'y avait pas de souci par rapport à ça. Donc le lien a été créé, donc ça a été assez facile de pouvoir travailler avec eux.
0: Lydie, c'est vraiment ces films, d'en faire un outil de prévention et de sensibilisation?
1: Oui, l'idée c'est de le diffuser, de pouvoir échanger, pour que effectivement qu'on puisse sensibiliser en tout cas le grand. Et, je le répète parce que je pense qu'aujourd'hui même le grand public a besoin d'être sensibilisé, et le jeune public. Donc notamment lors d'événements comme ce soir, c'est un événement lors de la scolarité. On est ouvert. Je sais que le CIDFF aujourd'hui, je leur ai remis une clé récemment du film, pour qu'ils puissent continuer leur mission avec plaisir. Et puis je suis même ouvert à toutes les structures qui luttent en tout cas pour ce fléau ils ont besoin, il n'y a pas de souci, on peut diffuser avec plaisir en tout cas.
0: Ben, on fait appel, et puis on fait appel aussi à ceux qui nous écouteraient et qui voudraient profiter de participer pour le prochain volet,
1: oui,
0: le deuxième volet. Oui. Si jamais, y en a
1: toujours des partenaires, c'est pareil, nous dans le film, on accepte tout le monde. Je recevais des messages pour les castings, est-ce que je peux jouer, bien sûr. Après, ce sera de la figuration, il n'y a aucun problème par rapport à ça, tout le monde peut venir... jouer dans mes films, il n'y a pas de souci par rapport à ça. Et puis les partenaires, on en a toujours besoin, notamment pour les décors et pour le financement, ça coûte cher. Sachant que, encore une fois, beaucoup sont bénévoles. Il n'y a pas grand monde qui prennent, en tout cas, un salaire, il faut le savoir, c'est important de le dire. Que ce soit les techniciens ou les acteurs en majorité, personne ne prend de rémunération en général. Puisqu'on n'a pas tout sur le financement nécessaire. Donc.
0: C'est ça. Qu'est-ce qui représente ce festival Première Marche pour vous ?
1: C'est important parce que c'est local. Donc, ça fait longtemps qu'il est... Ça fait, c'est le 28e. Donc, je suis fier de le présenter dans ma ville de naissance, là où j'ai grandi, où je vis encore. Et c'est aussi important de donner... peut-être nous donner aussi... Moi, je le prends comme ça, de la force, aux artistes locaux. Et, c'est une fierté, en tout cas, pour moi, qu'il soit diffusé ce soir. Qui continue à diffuser, qui continue à être là tous les ans. Et en tout cas, merci de m'avoir contacté pour le festival.
0: Avec grand plaisir. Enfin, plaisir. C'est pas moi qui l'ai fait,
2: mais moi
0: de même. Un conseil justement pour vous qui ne venez pas du milieu du cinéma, un conseil pour les jeunes qui aimeraient rentrer dans le milieu du cinéma ou qui se disent tiens, je ferais bien un court métrage, mais j'ose pas.
1: Moi, je pense qu'avec un peu de volonté et puis de contact, c'est important de croire. Hein. À partir du moment où on veut faire du cinéma, il faut le faire. Après, il faut toujours se renseigner auprès des structures qui sont comme la Ligue de l'enseignement qui est présente. Il faut y aller et puis au moins déjà prendre la température, voir ce qu'on peut faire. Et puis derrière, même si c'est de la découverte dans un premier temps, il faut y aller. Et puis moi, comme je dis, je ne suis pas du milieu. Et on va peut-être vous mettre des bâtons dans les ronds, hein, c'est possible. Hein, mais il faut quand même...
0: Il faut persévérer.
1: Il faut persévérer. Il n'y a pas de souci. Il n'y a rien de... C'est juste de la persévérance. Il n'y a pas de souci. Il faut le faire.
0: Donc justement, ce soir, n'hésitez pas à pousser la porte du CGR à 19h pour la cérémonie d'ouverture avec la diffusion de Victimes, le premier volet Salma de Boubacari. Et donc, 21h ciné-cocktail chez le
2: tout
0: partenaire habituel Ibistyle.
2: Ibistyle, du coup, dans le petit jardin.
0: Dans le petit jardin.
2: Voilà. Peut-être en salle ce soir pour cause d'intempéries.
0: Ah, d'accord.
2: Voilà.
0: Mais le reste de la semaine devrait peut-être normalement se maintenir.
2: Je l'espère.
0: On peut rappeler aussi qu'il y a deux expositions qui se font durant la semaine à la médiathèque.
2: Tout à fait.
0: Une exposition consacrée aux anciens participants du festival.
2: Mmh. Et leur parcours, du coup, qui explique un peu par où ils sont passés et par où ils ont commencé aussi. Ce qui peut donner, en effet, comme on le disait, des petites inspirations pour aller pousser la porte et oser contacter aussi les structures qui sont en capacité. La Ligue de l'enseignement le fait. On est entouré aussi d'Essais ou encore de Trois Dimensions, qui sont deux autres assos avec des jeunes cinéastes locaux et qui aident à la réalisation et à structurer les projets cinématographiques. Donc, il ne faut pas hésiter. Et donc, c'est l'occasion de découvrir ces parcours-là et comment ils ont évolué. Et puis, la deuxième exposition, sur du matériel audiovisuel qu'on a depuis très longtemps à la Ligue et sur lequel on s'est basé pour voir un peu comment ça a évolué toute cette technologie.
0: Donc, qui s'intitule Le Grenier de la Ligue. Pauline, un petit mot de ce qui va se passer ce mardi 19 mai sur le site du CGR, mais pas seulement.
2: Alors, mardi donc, dans la journée, on est plutôt sur des séances scolaires. Et puis sur le soir, on a la catégorie donc Smart Move, un concours de réalisation qu'avec le téléphone portable. Ça peut d'ailleurs être aussi un très bon point pour commencer le cinéma. Donc avec la diffusion des films de cette année, et puis derrière des échanges avec d'anciens participants pour revenir aussi sur leur parcours et comment le Smart Move a pu les aider à se lancer.
0: Smart Move, hein, on le rappelle, c'est en combien de jours ?
2: C'est en 5 jours.
0: 5 jours, ils ont un thème, ce qui nous échappe. Qui
2: cette année, c'était ça.
0: Voilà. 3 contraintes.
2: Exactement.
0: Un téléphone portable.
2: Et un film de 5 minutes maximum à faire.
0: Voilà. Et puis dans la journée, parce que c'est aussi ça, comment le festival de première marche, vous intervenez avec ma classe au cinéma, les écoles élémentaires, le collège et lycée.
2: C'est ça, c'est des films qui ont été faits donc, par les scolaires pendant cette année et puis ils viennent les présenter, se voir sur grand écran et puis aussi échanger et rencontrer d'autres classes, d'autres établissements scolaires pour pouvoir s'améliorer et puis avoir aussi le regard des autres sur leur travail et ainsi s'améliorer.
0: Donc demain, mardi 19, 6 films, je crois, en compétition pour
2: sur le
0: Smart Move.
2: Oui, tout à fait.
0: Suivi d'échanges avec les anciens participants du concours, parce que ils sont quand même nombreux. Et puis, on vous dit chaque jour ce qu'il y a en cours de ce festival. N'hésitez pas, vous pourrez retrouver le programme sur le site du festival, festival-6film-6-3.com. Et puis, nous, on se retrouve demain à 17h.
2: Exactement.
0: En direct sur Thème Radio et en direct du CGR. Merci beaucoup, Boubacari. Merci. Très bonne projection ce soir. On vous le rappelle, poussez la porte et venez voir ce superbe film qu'on a hâte, en tout cas, de découvrir à 19h. Et puis, 21h, ça sera l'occasion aussi de venir échanger avec l'équipe du film.
1: Merci.
0: Merci à vous deux.
2: Merci,
0: très
2: Barbara.
0: Bonne journée. Très bonne soirée à cette heure-ci. Au revoir.

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2: Il est 18h.

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3: Il est 19h.
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4: Bonjour à toutes et tous, bienvenue dans l'info du jour. 19 candidats répartis dans 3 catégories ont été sélectionnés pour le concours de chant Les Voix de l'Aube et sont en lice pour la finale de la première édition qui se tiendra dimanche 31 mai à partir de 16h au cinéma CGR de Troyes. Pour nous en parler, eh bien nous sommes avec Hugo Verdun, responsable particulier et développement commercial, et Flavien Lebel, donc le fondateur de BLK Productions. Bonjour messieurs.
5: Bonjour Barbara,
6: bonjour l'équipe.
4: Alors rappelez-nous un petit peu comment elles sont nées ces Voix de l'Aube.
6: Alors les Voix de l'Aube, c'est né d'expériences passées. Moi j'ai fait beaucoup de concours de chant quand j'étais jeune. Donc du coup c'est né de ça, je me suis dit dans l'Aube il manque un concours de chant vraiment basé sur le chant, et du coup on a développé le concours de chant de l'Aube pour l'instant, qui sera sûrement en régional l'année prochaine.
4: Donc la première édition, vous avez eu combien de candidats en tout?
5: 19.
6: En tout, je dirais une quarantaine.
5: Une quarantaine.
4: Donc ça a quand même bien marché pour une première édition.
6: Ouais, c'était bien, ouais. C'était super. On a fait ça au Palatium, plusieurs sélections de plusieurs catégories d'âge, et ça a bien fonctionné.
4: Le retour des gens c'était plutôt attendu.
6: Tout le monde est content en fait, parce que du coup, c'est ce qui manquait un peu. Il y a des gens qui ont retrouvé la scène, il y a des gens qui chantaient chez eux et se sont dit c'est l'opportunité.
5: Donc, et qui vont connaître la scène pour la première fois.
6: Et qui vont connaître aussi la scène, voilà, ouais. Donc c'est vraiment, ouais, tout le monde était... Il y a eu beaucoup d'engouement autour de ce concours. Ouais.
4: Alors, 3 catégories.
6: Ouais, c'est ça, moins de 18 ans, 18-35 et plus de 35 ans. Ouais.
4: Dans chaque catégorie, vous en avez combien?
6: Alors, à peu près... pas à peu près, j'ai les chiffres devant moi. 18-35 ans, on en a 8, plus de 35 ans, 5 et moins de 18 ans, 5.
4: Je crois qu'ils ont même... vous avez créé un hymne, hein, qu'ils vont chanter tous ensemble, ouais, pour lancer le
5: exactement
4: show qu'il va, ouais, y avoir.
6: Ça. C'est ça, ils vont commencer par un hymne, ça va leur permettre déjà de chauffer la voix et de prendre confiance en eux dans la salle. Et puis juste après, ils auront leur partie à eux, où vraiment ils vont devoir faire une performance vocale pour gagner ce concours.
4: Donc des candidats âgés entre 10 pour le plus jeune, ou la plus jeune,
6: oui,
4: même.
6: 10,
5: c'est,
6: ouais,
5: ça, c'est ça. C'est
4: jusqu'à 60 ans.
5: C'est ça.
6: Ouais, c'est ça. Ouais.
5: C'est beau.
4: Oui, carrément. C'est plutôt chouette.
6: Ouais, c'est super.
4: J'imagine d'avoir une diversité comme ça. Comment ça se passe? Racontez-nous un petit peu quel va être le déroulement donc de cet après-midi au cinéma CGR.
6: Eh ben, les candidats vont venir super tôt, parce qu'on a prévu une séance maquillage, coiffure, donc ils vont vraiment être chouchoutés à fond.
5: On va s'occuper d'eux correctement.
6: Avec une répétition aussi de l'hymne dans la salle, justement pour qu'on puisse faire les placements, voir comment ça va se passer, faire le déroulement de la soirée. Ils auront un petit passage pour s'échauffer aussi sur leur musique à eux. Et puis après, arriver du public vers 16h, ouverture des portes 16h, et puis 17h le show.
4: Ok, super.
6: Oui.
4: Génial. Et du coup, je crois qu'il y a un jury, forcément, comme dans ce genre d'organisation.
6: Au niveau du jury, on a Yves Romao, qui nous a accompagnés sur toutes les sélections depuis le début et qui a été déjà dans le jury pour les sélections et qui a pris plaisir à faire ça. On a Gérard Piccioli, qui est également reconnu dans le département en chanson.
4: Qu'on connaît bien aussi ici.
6: Voilà. Et on a aussi donc DJ Ama, qui est quand même champion de France de DJ... dans sa catégorie. On a aussi Fabien Sicot, qui est musicien et aussi magicien. On a la directrice du CGR, donc Elisa. Et puis on a aussi Aïcha, la Miss Aube de cette année.
4: Ah, génial, voilà, super.
5: Et on a Flavien Lebel, qui est le dirigeant du coup de la société, bien évidemment.
6: Je m'étais oublié.
5: Et qui est également artiste et hypnotiseur de spectacle.
4: Donc qui sera dans le jury.
5: Bien sûr.
6: C'est ça.
5: C'était évident.
6: Bon, et Hugo sur scène.
4: Vous les connaissez.
5: Ouais,
4: et Hugo sur scène qui présentera, donc qui va animer cette soirée.
5: En animateur, exactement.
4: Du coup, vous les préparez? Comment ça se passe, les candidats? Depuis qu'ils ont été sélectionnés, vous les avez revus? Vous les avez préparés?
6: Ouais, on a fait un rendez-vous dans nos locaux, du coup, à la chapelle. On a fait un rendez-vous par candidat, donc étalé sur plusieurs semaines. Oui. Le but, c'était qu'ils essayent leur chanson devant nous, qu'on voit si ça colle bien, si ça colle bien avec eux. Il y a certains candidats, on leur a baissé la tonalité, il y en a, on leur a remonté.
5: Tu les as coachés en soi?
6: On a fait un petit coaching vocal, on a regardé un peu si la chanson leur correspondait bien pour la finale. Et du coup, là, tous les candidats sont passés et il n'y a plus qu'à.
5: On leur a fait un shooting photo également pour la finale et une petite interview qui sera diffusée le jour de la finale également.
4: Ah bah super.
5: Ouais.
4: Histoire de les mettre un petit peu à l'aise et j'imagine qu'il y a un peu d'appréhension pour la plupart.
6: Ouais, il y en a qui sont relaxés, mais la plupart quand même sont un petit peu stressés.
5: Ah bon.
6: Et ils ont dit que, ouais, parce qu'en fait ils pensaient pas que ça allait prendre autant d'ampleur que ça, le concours. Ils pensaient à la base que c'était un petit concours de chant lambda comme ça avec une petite scène et ils attendaient pas une grosse finale comme ça, donc c'est super.
4: Donc t'as combien de personnes dans le public?
6: Et là on est à peu près à 150.
4: Et capacité
6: vise,
4: de
6: 300.
5: 300.
4: Hein.
5: Ouais.
4: Comment ça se passe justement si on veut réserver?
6: Et ben, pour réserver, c'est directement sur le site internet des Voix de l'Aube, donc lesvoixdelaube.fr, ou sinon sur l'application Shotgun, c'est là où il y a la billetterie en ligne. Vous tapez directement les Voix de l'Aube ou le concours de chant, la finale à 3 et vous allez tomber dessus.
4: Donc, il y a aussi des tables VIP, si on veut. Hein,
6: Ouais, il y a 4 tables VIP, donc du coup, qui seront plus près de la scène avec des... Il y a un traiteur et puis du champagne, donc à boire avec modération.
4: Bien sûr.
6: et sinon, après, c'est des places dans le public. Voilà.
4: On s'assoit, on regarde le spectacle. Et... Alors, et qu'est-ce qui attend donc les gagnants? Parce qu'il y en a un dans chaque catégorie qui va être sélectionné, c'est ça?
6: Alors, il va y avoir un podium du coup, donc un podium de 3 personnes. Et il y aura un gagnant par catégorie, c'est ça.
5: Avec des lots différents, bien sûr.
6: Oui, avec des lots différents, bien sûr. Ouais. Et la grande surprise qu'on a aussi, c'est qu'on a eu un partenariat avec Bruno Berberes, le directeur des castings de The Voice et The Voice Kids, qui nous accompagne sur ce projet.
4: Mm-hmm.
6: Donc il ne sera pas présent ce jour-là parce qu'il est en tournage, mais il nous soutient, il nous a fait une vidéo et du coup tout le monde est content parce que du coup on va pouvoir envoyer les vidéos directement au directeur de casting de The Voice juste après la finale.
4: D'accord, donc on ne sait jamais, il y a peut-être un des...
6: Ouais, c'est ça. Ça se trouve,
4: un des candidats qui
5: va participer à The Voice.
6: Ça se trouve, on va pouvoir mettre une pépite à la télé.
4: Ah bah ça serait super en tout cas. Et qu'est-ce qui gagne d'autre? Est-ce que vous allez donc après les accompagner, les gagnants justement?
6: Ouais, bien sûr, on a un enregistrement studio parce que du coup on va leur faire une... Alors pour les gagnants, on va leur faire une petite page vitrine pour qu'on puisse les suivre, parce que du coup, juste après le concours, il va falloir qu'on puisse les retrouver quelque part, ces gagnants. Donc on leur fait un enregistrement studio, une séance photo pour les réseaux, on va leur faire un site vitrine du coup pour montrer qui ils sont, ce qu'ils ont envie de montrer. Et puis après, quelques lots avec des partenaires, il y aura des bouquets de fleurs, des coupes, il y aura une coupe des Voix de l'Aube, il y aura pas mal de choses qui vont se mettre en place, ouais.
5: Et ils vont pouvoir également se produire sur nos événements à nous,
6: ouais.
5: Parce que tout le long de l'année, on va produire environ 5-6 événements et ils vont pouvoir se produire dessus, ils vont pouvoir venir chanter.
4: D'accord. Bon, on aura peut-être l'occasion d'avoir un ou plusieurs de ces finalistes qui viendront nous raconter leur aventure
6: Super,
4: à la radio. Ça peut être
5: avec
4: sympa
5: avec
4: aussi.
5: Avec grand plaisir.
4: Comment elle a été montée, cette chanson, l'hymne que justement vous allez...
6: Eh ben, on s'est inspiré de variétés françaises, surtout de chanteurs que moi j'ai écouté quand je faisais des concours de chant, notamment Goldman, notamment Patrick Bruel, Patrick Fiori, des choses comme ça, des chanteurs de ce type-là. Et on a voulu créer une chanson que tout le monde puisse chanter. Et puis qui parle aussi d'un concours. Donc en fait, c'est cette chanson dedans, ça parle d'un concours. Et d'ailleurs, on pourrait te l'envoyer si tu veux.
4: Ah bah, pourquoi
6: et
4: pas.
6: Puis comme ça, on pourra peut-être la passer. Mais du coup, ça parle d'un concours, ça parle de révélation, de confiance en soi et
5: de rêve.
6: Voilà, de rêve. Ouais.
4: Alors l'idée pour la prochaine fois, l'année prochaine, donc ça serait de
6: développeur régional, ouais, bien sûr, ouais, parce
4: à la taille du dessus.
6: On a eu des candidats qui étaient un peu plus loin que la Champagne-Ardenne quand même. Ouais. On a eu des gens de Lille qui ont voulu s'inscrire.
4: Ok.
6: Mais du coup,
5: Lille, Paris, Bretagne.
6: Pour l'instant, c'était l'Aube qui était ciblée. On voulait vraiment faire ça en local. L'année prochaine, sûrement en régional. Déjà, ça sera déjà pas mal. Ouais. Mm. Voilà, parce que ça donne déjà au niveau régional avec la Marne, la Haute-Marne, l'Aube. Tous les départements limitrophes.
5: Et on l'annonce théoriquement la semaine prochaine, hein, le dimanche 31 mai, on va annoncer du coup le nouveau nom que ça va porter.
4: Ouais. D'accord.
5: Et on va la lancer la semaine prochaine. Ouais.
4: D'accord. Et ben vous nous en direz plus à ce moment-là. Puis pourquoi pas avec un des candidats, ça serait sympa de voir un petit peu comment on arrive dans cette aventure.
6: On pourrait même faire on pourrait même faire chanter les candidats sur l'hymne en direct, peut-être, tu sais, avec la version acoustique. Ou,
5: ouais, bien sûr, bien sûr.
4: Eh ben, on va s'organiser tout ça.
6: Ouais, super.
4: En tout cas, merci beaucoup à tous les deux. Et puis, on vous rappelle, donc, à partir de 16h le dimanche 31 mai au cinéma CGR de Troyes, eh bien, les Voix de l'Aube vous attendent. C'est donc sur le site, hein, lesvoixdelaube.fr, que vous pourrez prendre vos places. Merci à tous les deux. Et puis, bonne préparation.
5: Merci beaucoup, Barbara.
4: Merci bonne journée.
5: À toi, merci. Bonne journée à tous. Merci.
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